le garçon du jour. Tout ça, c'est toi.

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0: rester soi-même dans un monde tente constamment de te changer est le plus grand accomplissement. C'est notre adage du jour. Cela veut dire l'authenticité est un combat quotidien et difficile face aux pressions sociales. Mesdames, mesdemoiselles et messieurs, bienvenue dans votre matinale info. On démarre d'une autre manière ce matin, n'est-ce pas? On est là dans cette matinale info dans laquelle vous aurez droit aux informations, vous aurez droit à une belle programmation musicale et aux différentes chroniques. Nous sommes mercredi 14 octobre, 287e jour, 78 reste 42e semaine. Balance, reste le signe du mois. Éléonore sont en fête. Bonne fête patronale à toutes celles qui se prénomment Éléonore. Et joyeux anniversaire au natif du jour, Doté Darius, alias Diaz Babi. Joyeux anniversaire à vous et sans oublier les Nevers. Alors, dans cette matinale info, on va prendre tout de suite vos appels pour nous dire ce que vous allez faire dans la journée. La voix du maître Christianel Demango, vous la reconnaissez déjà, Nathan de Saint-Stéphane Ngombe, toujours aux aguets pour le camp des informations et les mille et un boutons sont sous les contrôles de Tarsis Eliazar Bang. Bienvenue à toutes et à tous. 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

0: 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Tonya. Ah, il est l'onda au social à 4 ans. Ça va être l'onda à
1: la
0: voie. Ah, il n'a pas. Ah,
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0: n'a pas. Ah, il n'a pas. Ah, il n'a pas. Ah, il n'a pas. Ah, il n'a ah, donc il était transport là quand elle est allée ni quoi. Ah, ok, joli ma. Bon, tu n'as pas d'appel. Demain peut-être à côté aussi quand on est mangané. Merci, bonne journée.

0: Juste pour un cas d'Amara Balao.
1: Ouais, merci.
0: Tonye. Tonye.
1: Y'a pas peur, il m'a là.
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2: J'ai quoi, Njona?
0: D'après, Nika, t'en es là.
2: D'après, ça va. L'ambayo, si Ginga, il est perdu, tu en as chanté, là, tout le
0: temps. Ah, comme un son.
2: Ah.
0: Ah, ok, Njona, il peut marcher.
2: Ah, marcher, plein de voisin.
0: Il n'a pas de patacons,
2: là. Ah, raconte, non, voilà.
0: Eh! D'accord, on a le mal à la cause, il se sent effort et got le nom de Ningilo Nikwa Sigi Dakwa. Il va m'y aller, Batakon, dans la guerre du terrain, tu fais que bas, terrain, maçonnerie, sur les bata aussi à condo aussi.
2: Il va y avoir Batakon, mais tu sens de la tire.
0: Ah, ok, Njonima. Tenez, d'après. Bon, bonne journée, Nanama.
2: Nala, n'a pas.
0: Mais les dix mamans de condo, on a mis la pime, hein. Ok, merci. Aujourd'hui tu vas me dire. Aïe maman, c'est comment? Au début j'ai donné l'église. African légende. Aïe maman. C'est comment? A Siginaya, tu finis mon sembeti bien sur Rina qui de l'homme, moi tu fallais pour pas. 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

À lui, il est vraiment exceptionnel. Il fait un featuring avec toi, il faut qu'il met toujours sa marque. En tout cas, c'est bon comme ça. Dans la matinale info de votre fréquence de proximité, Radio Ndekeluka, à 5h44, dans exactement 1 minute et 30 secondes, on va céder la place à la tontine des enfants, Elvire Kentombe, pour son échange avec son invité du jour dans votre matinale info. Écoutez la voix des enfants, ou bien encore écoutez les voix des enfants. Écoutez aussi les voix des anges, hein, parce que leur voix nous donne beaucoup d'énergie, nous donne aussi bon, beaucoup de sourires à travers ce qu'ils nous disent, ce qu'ils racontent sur leur quotidien. En tout cas, ça nous fait rappeler notre bon moment avec les parents lorsqu'on veut quelque chose, la manière dont on leur demandait. Et c'est exactement ce qu'ils font aujourd'hui parce que nous sommes tous devenus des parents aujourd'hui. Et c'est super aussi de revivre des beaux moments de son enfance.

0: comment?
1: Lida Walupunel de Dieu.
0: Je prends alors quel prénom? Tu as beaucoup de prénoms, hein?
1: Lida Walupunel de Dieu.
0: Donc je t'appelle Lida Walupunel de Dieu.
1: Oui.
0: Hey, tu veux pas que je choisisse seulement un seul prénom?
1: Je veux que tu choisisses un seul prénom. Lida.
0: D'accord, merci. Lida, tu as quel âge?
1: J'ai 4 ans.
0: D'accord. Dis-moi, cette nouvelle rentrée-là, est-ce que tu es contente? Tu as bien commencé les cours ou bien tu es triste?
1: Je ne suis pas triste. J'ai commencé les cours bien.
0: D'accord. Tu as une maîtresse ou bien elles sont beaucoup?
1: Elles sont deux.
0: Tu connais déjà leur nom, pas encore?
1: Je connais. Madame Edoxie et Madame Reine.
0: D'accord, c'est bien ça. Sûrement, tu as eu de nouvelles chaussures, de nouveaux sacs, nouvelles gourdes, tout ça, n'est-ce pas?
1: Oui.
0: Et tu as aimé tout ce qu'on t'a acheté?
1: Oui, ça me plaît.
0: D'accord. Papa et maman, ils s'appellent comment?
1: Elle s'appelle Maman Ferry.
0: Donne-moi le vrai prénom de maman. Ferry, là, c'est quoi le vrai prénom?
1: C'est Ferriol.
0: Qui l'appelle comme ça pour que tu copies?
1: Papa.
0: D'accord. Et papa, il s'appelle comment?
1: Il s'appelle Papa Charles Wallou.
0: Ok. Tu as des frères et sœurs ou tu es toute seule à la maison, Hilda?
1: J'ai les frères et sœurs.
0: Bon, Hilda, merci de nous avoir partagé ton petit monde aujourd'hui. Moi, j'ai plus de questions. À moins que tu aies autre chose à me partager.
1: Ok.
0: D'accord. Je te souhaite de passer une merveilleuse journée et surtout très bonne rentrée scolaire à toi, Hilda.
1: Ok, merci.
0: Au revoir, Hilda.
1: Au revoir.
0: Au revoir, mes petits chéris. C'était la petite Hilda, prunelle de Dieu Wallou. Elle a 4 ans. Elle fréquente l'école Saint-Charles. On se dit à demain pour un autre numéro.
2: Merci beaucoup, Elvire, et aussi à la petite Hilda qui nous a illuminé notre journée aujourd'hui. Et bien voilà, rendez-vous à partir de 14h10 pour suivre la rediffusion de cet échange avec la petite Hilda. MC1, le titre de la chanson c'est Molo Molo, c'est-à-dire si tu veux réussir, va doucement, ne cours pas, va doucement et monte l'escalier tout doucement en respectant chaque pas, tu verras.

Dans l'info de Radio Mekiluka, c'est toujours comme ça. Je vous donne tout, je vous donne de bonne humeur, je vous donne ce que vous n'avez pas ce matin. Et donc allez, comprenez ça à travers les programmations ou bien encore la programmation des titres qui s'en suivent. Ça dit beaucoup de choses. Ça dit beaucoup de choses. Il y a des leçons à retenir dans chaque morceau. Le matin comme ça, là, c'est conseillé.

0: disque rayé de Maman Patience d'Avani.
1: Je te vois pas.
0: Ah. Réchanté d'une autre manière par David. Tayoro. Et Nadège. Ils ont titré le titre Foufou Conjugal.

dame de Libreville à Bangila, elle reste unique à son genre. Les femmes sont africaines ou bien les filles sont africaines, Tarsis et Eliazar Banga. Elles sont uniques. En tout cas, matinale info comme ça, je vous propose encore un autre titre, cette fois-ci avec Osaka Onana. Avant de vous céder la place, n'est-ce pas, Tarsis, pour venir nous préparer à suivre la grande édition de ce matin. Oh là, le journal de 6h, c'est bon à écouter, hein.

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0: Les bonnes informations sauvent deux vies. Il est 6h, le journal avec Nathan de Saint-Stéphane Ngombé. Bonjour Nathan.
1: Bonjour à vous Christianel Dimango, bonjour à tous les auditeurs de Radio Ndekiluka. À la une, la circulation des piétons, automobilistes et conducteurs de mototaxis sur la rue Sawina dans le 8e arrondissement de Bangui devient de plus en plus compliqué. Reportage à suivre au début du journal. À Boali, chef-lieu de Lombelapoko, l'évacuation sanitaire d'urgence pose problème. Habitants et autorités locales appellent Bangui à l'aide. Leur cri de cœur dans un instant. Toujours dans Lombelapoko, cette fois-ci à Yaloké, la rentrée scolaire est timide. En cause, beaucoup d'élèves se trouvent encore dans les chantiers miniers. Éliminatoire de la CAN U20, la RCA entre en lice demain contre le Tchad. Les Fous vont encore tenter de décrocher leur 4e qualification de l'histoire.
0: On ouvre ce journal avec le calvaire quotidien pour les usagers de la rue Sawina dans le 8e arrondissement de Bangui.
1: Cet axe qui relie le 8e arrondissement de Bangui au quartier tournant dans la commune de Bimbo est presque complètement détruit et parsemé de nids de poules. Pour les conducteurs, circuler relève du parcours du combattant, tandis que les riverains déplorent la multiplication des accidents où Loria Sang est allé à leur rencontre.
2: Des trous partout et une route complètement détruite. Ici sur l'avenue Sawina, qui relie le quartier tournant dans le 8e arrondissement de Bangui, circuler est devenu un véritable parcours du combattant. Les motos comme les voitures doivent enchaîner les manœuvres dangereuses pour espérer passer. Freddy Changement est conducteur de mototaxi rencontré sur place, nous raconte son calvaire quotidien.
3: Nous éprouvons d'énormes difficultés sur la route entre le quartier Sawina et Tournant. Nous sommes souvent victimes d'accidents lorsque nous transportons des clients sur cette voie. Il y a eu des cas de fracture du bras ou de la main. La situation devient compliquée lorsqu'il pleut. Dans notre secteur, nous sommes abandonnés par le gouvernement. Pourtant, nos dirigeants nous ont demandé de les voter afin qu'ils puissent réhabiliter cette voie. Mais jusqu'à présent, ils n'ont pas tenu leurs promesses.
2: Juste au bord de la chaussée, Arid ou Marie assiste elle aussi à ce triste spectacle quotidien. Cette commerçante, installée juste devant sa marchandise, subit les conséquences de cette route dégradée. Les clients, excédé par l'état de l'avenue, déserte totalement le quartier.
4: Nous souhaitons que cette voie soit réhabilitée. Cela nous permettra de mener librement nos activités commerciales. Et il n'y a pas de canaux d'évacuation. Une situation qui nous cause d'énormes difficultés.
2: Habitant le quartier Ngongonosi, situé dans le 8e arrondissement de Bangui, Apollinaire Piagba ne cache pas son inquiétude devant cette route qui ne cesse de se dégrader de jour en jour.
5: C'est vraiment malheureux. Comme vous pouvez le constater, au niveau du secteur de la Banque mondiale, la route est très dégradée. En empruntant cette voie, un camion qui transporte des bois peut se renverser sur les gens. Même nous, les piétons, nous avons des difficultés à emprunter ce tronçon pour vaquer à nos activités.
2: Bala Mustapha, chef du quartier Ngongonosis, appelle à une action urgente.
6: Je suis désolé. Nous sommes abandonnés à nous-mêmes et pourtant, nous sommes dans le capital.
2: En attendant une solution de la part des autorités, la situation presse. Aujourd'hui, les usagers réclament une route solide et sécurisée, car la saison des pluies aggrave les dégâts chaque jour un peu plus.
0: Célébration hier de la journée internationale pour la réduction des risques de catastrophe autour du thème « La résilience commence chez soi ».
1: Instaurée en 1989 par l'Assemblée générale des Nations Unies, cette journée met l'accent sur la sécurité des habitants et la préparation des communautés face aux risques de catastrophes naturelles. En République centrafricaine, cette journée intervient dans un contexte marqué par la récurrence des inondations qui affectent les habitations et accentue la vulnérabilité des populations. Face à cette situation, le ministère des Actions humanitaires multiplie des efforts pour assister les sinistrés, mais manque de moyens adéquats. Abiba Kambiri, directrice humanitaire chargée des catastrophes au ministère des Actions humanitaires, au micro de Destin de Bonheur Bélico.
7: Pour cette année, au total, on a collecté sur l'ensemble du territoire national plus de 18 979 personnes qui sont affectées par les inondations. Durant le mois de janvier jusqu'au 21 septembre 2026, les besoins sont là parce que les chiffres nous parlent. Cette année, on n'a pas encore fini l'année, mais on a déjà eu des cas d'inondations qui sont vraiment à la hausse. On a eu aussi des cas de décès, d'écroulement des maisons. Sur ça, le ministère de l'Action humanitaire a pu apporter assistance à plus de 3000 ménages qui sont affectés. Donc il y a aussi des partenaires humanitaires qui ont aussi apporté de l'assistance à ces ménages-là. Mais plusieurs contextes limitent la capacité du ministère de l'Action humanitaire, de la solidarité, de la réconciliation nationale à apporter une réponse complète et durable aux populations affectées. La première contrainte, c'est l'insuffisance des ressources financières. Les besoins sont énormes, mais les ressources sont vraiment peu.
1: L'intégralité de l'entretien avec Habiba Kambiri est écoutée à la fin de cette édition.
0: À Bwalidolombela-Mpoko, plusieurs habitants se plaignent pour l'évacuation des malades en cas des urgences médicales.
1: Ils déplorent le dysfonctionnement de l'unique ambulance de l'hôpital de district sanitaire de cette ville située à 95 km de Bangui. Des autorités locales et des habitants demandent une réaction du ministère de la Santé publique. On en parle avec notre correspondant Christian Wandoumbé.
8: Ces derniers temps, l'évacuation des femmes enceintes, des blessés d'accident et des patients dont leur état est grave devient compliqué. La moto ordinaire reste le seul moyen pour l'évacuation, même vers la capitale Bangui. Inès est à l'hôpital de Boali, au chevet de son enfant, victime d'un accident de la circulation à Lambi.
9: Mon enfant a eu un choc grave. Si ce n'était pas grâce à une moto, il aurait pu peut-être mourir. L'ambulance de l'hôpital est hors d'usage, donc si ton proche est malade ou victime d'accident de la circulation, tu dois payer la moto ou le taxi pour le transporter.
8: Quant à Flavie Cousine, une habitante de Boali, elle demande une solution à ce problème.
4: À défaut d'une ambulance, on transporte les victimes d'accidents de la route sur des motos. Les conducteurs fixent les tarifs très chers. Alors, nous voulons une nouvelle ambulance.
8: Les autorités administratives et locales s'inquiètent des conséquences de l'absence de l'ambulance dans la ville. Eric Antoine Mokounou, nouveau maire de Boali, appelle le ministère de la Santé à vite agir.
10: En commençant par Kassane, qui est la montagne qui a l'habitude de faire beaucoup d'accidents, et les accouchements de ces différents villages, pourquoi pas de la ville? Parce que des fois, il y a de l'accouchement compliqué, et que ceux de centre ici n'arrivent pas à entretenir, il faut forcément envoyer à Bangui. Tout cela, c'est un grand danger que court alors la ville de Boali. Nous voulons venir demander au ministre de la Santé de vraiment pallier à ce problème et nous donner main forte pour qu'on arrive alors à mettre l'ambulance sur le terrain.
8: Les responsables de l'hôpital de Boali n'ont pas souhaité se prononcer sur ce problème. Mais selon nos informations, l'unique ambulance de cette formation sanitaire est tombée en panne depuis plusieurs mois. Certains habitants ont déjà déploré des cas de décès pendant les évacuations sur des motos ordinaires ou dans des taxis brousses. Boali, Christian Wandoumbé, Radio Ndekeluka.
0: La rentrée scolaire reste encore timide à Yaloki, dans la sous-préfecture de Lombela-Mpoko.
1: Alors que les cours ont officiellement repris, la majorité des élèves n'a pas encore regagné les salles de classe. C'est le constat fait dans certains établissements visités par notre correspondant Félicien Bunga.
11: Ici à Yaloké, la plupart des établissements scolaires sont plus ou moins déserts, car une grande partie des élèves se trouve encore sur les chantiers miniers, une situation qui contribue à la faible fréquentation scolaire en ce début d'année. Malgré cette rentrée timide au collège d'enseignement général de Yaloké, Stanislas Toubili dispense les cours aux élèves présents.
12: Les élèves de la classe de 6e qui étaient présents, nous avons commencé cours avec eux. Donc je demande humblement aux parents de laisser les enfants venir à l'école. L'école, c'est l'avenir de demain, l'avenir de nos enfants.
11: Colette Mea Tayasi, directrice de l'école Plateau Phi, appelle quant à elle les parents à envoyer leurs enfants à l'école afin qu'ils puissent commencer le cours.
9: Je demande aux parents de laisser venir les enfants. Les cours ont déjà commencé. Il faut que les enfants viennent pour qu'on puisse démarrer le programme. S'ils les laissent encore au chantier, ils ne pourront pas comprendre ce que nous apprenons ici.
11: Irène Rita Saramandi, directrice de l'école sous-préfectorale FI de Yaloké, déplore cette faible fréquentation scolaire. Selon elle, tous les anciens sont présents, mais les élèves, eux, ne viennent toujours pas.
13: Je demande aux parents de laisser les enfants de venir à l'école parce que c'est déjà la rentrée. Beaucoup des anciens sont déjà là, les directeurs sont là, mais les élèves ne viennent pas. Donc ça nous décourage beaucoup. Donc je demande aux parents de laisser les enfants de venir à l'école pour apprendre à lire et à écrire.
11: L'école professorale compte sur les parents pour encourager leurs enfants à regagner les bancs de l'école. Félicien Bongaya Luke, Radio Ndekeluka.
0: L'ONG Groupement pour le développement agropastoral développe un projet de fabrication de fromage à Ndim pour soutenir la résilience des femmes vulnérables.
1: Notre correspondant Constant Dolobabou était à Ndim.
14: L'ONG GEDA constate une abondance de lait de vache dans la préfecture de Lompende, mais celui-ci reste peu exploité. Elle en profite pour offrir une activité économique aux femmes de Ndim. La formation à la fabrication du fromage constitue la première étape, selon Martine Danzuma Kerafe, formatrice à GEDA.
15: Au niveau de Ndim, on a constaté qu'il y a beaucoup d'éleveurs qui sont là. Il y a un problème d'écoulement du lait. Donc, quand les femmes vont vendre le lait au niveau du marché, il n'y a pas de clientèle. Bon, parfois, elles versent ça. Comme c'est un début ici au niveau de Ndim, on va fabriquer le fromage de 500 francs, de 1000 francs, de 2000 francs, parce que c'est le milieu rural.
14: Ce projet intervient au moment opportun pour soutenir l'économie rurale en décadence ces dernières années. Bouba Haria indique avoir toutes les compétences nécessaires pour accompagner ce projet.
16: Lorsqu'on ne sait pas faire du fromage, nous conservons le lait de vache que nous faisons bouillir avant de le revendre à 100 francs l'unité. Nous ne gagnons pas beaucoup d'argent, mais grâce à cette nouvelle méthode, nous allons pouvoir gagner beaucoup plus d'argent. Nous en sommes très contents.
14: La richesse bovine dont regorgent les localités de Ndim, Ngaoundaï et Bokaranga pourrait maintenant être valorisée pour contribuer au relèvement économique de la région. Pulcheri Oularia, participante à la formation, exprime ses attentes.
17: Je suis très contente d'apprendre à faire du yaourt à base de fromage. Après cette formation, je vais en vendre sur le marché afin d'économiser de l'argent.
14: Cette initiative rappelle aux citoyens de la région les beaux jours de l'ancienne société de fabrication de fromage du village Sarki dans la préfecture de Kouy, qui faisait la fierté de la région grâce à la qualité de ses produits. Constant Ndolobabou, de retour de Ndim, Radio Ndekeluka.
0: Football, les fauves de moins de 20 ans entrent en compétition demain pour la qualification à la CAN de leur catégorie.
1: Pour leur premier match dans le groupe A, les Centrafricains affronteront les Saouds du Tchad à 13h avec trois équipes. Dans cette poule, les fauves croiseront ensuite les Lions Indomptables du Cameroun dimanche. En cas de bon résultat, la sélection centrafricaine pourrait accéder aux demi-finales et décrocher son billet pour la phase finale de la CAN U20. Une qualification qui constituerait un nouvel exploit pour cette génération.
0: Nathan, pendant ce temps, les fauves dames n'ont pas rendu une copie propre lors des éliminatoires des prochaines JO.
1: Les Centrafricains se sont inclinés sur le score de 7-0 hier au match retour face à l'Algérie. Au total, elles encaissent 15 buts sur l'ensemble des deux rencontres sans en inscrire un seul. Ces résultats mettent en évidence les nombreux défis à relever pour redresser l'équipe nationale féminine et améliorer ses performances sur la scène internationale.
0: Du foot à l'international, la deuxième journée de la Ligue des champions européennes se poursuit ce soir.
1: Les deux premières rencontres à 17h45 oppose Feyenoord à Kumu et LASK à Liverpool. Parmi les affiches de 20h, Manchester City reçoit le Paris Saint-Germain, tandis que l'AS Roma accueille le Real Madrid et Aston Villa affronte Fenerbahçe.
0: Et des matchs ont été joués hier soir.
1: Oui, l'FC Barcelone s'est imposé sur la pelouse au Galatasaray 4-1, tandis qu'Arsenal a dominé Lille 3-0. Le Sporting Portugal a battu Lens 2-0 et l'Atlético de Madrid a pris le dessus sur Manchester United 2-0. Dans les autres rencontres, le club rouge a crié la surprise en battant l'Inter Milan 4-3. Villarreal a dominé Naples 3-1, tandis que le Bayern Munich a été tenu en échec par Viking 3-2. Nous voilà à la fin de cette édition sur Radio Ndekeluka 16h13. Merci à tous d'avoir suivi cette édition. Christian Demango, nous vous remettons l'antenne.
0: Merci beaucoup Nathan de Saint-Stéphane Ngombe. Nous allons vous retrouver à 7h pour toutes ces informations. Sango, Tarsis Lazar Banga, une pause avant de suivre notre invité du jour.
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0: Malgré de multiples efforts pour assister les victimes d'inondations, le ministère des Actions humanitaires manque des moyens. Habiba Kambiri, directrice humanitaire au dit ministère, répond aux questions de Destin de Bonheur, Willy Khan.
21: Madame Habiba Kambiri, bonjour.
22: Bonjour.
21: La République centrafricaine, comme plusieurs autres pays du monde, célèbre la journée internationale de réduction des risques de catastrophes naturelles, alors que chaque année, dans plusieurs localités du pays, des fortes inondations sont signalées. Quelles actions concrètes mène le ministère des Actions humanitaires pour soutenir les victimes de ces catastrophes?
22: Le ministère de l'Action humanitaire joue un rôle important dans le cadre d'assistance aux personnes victimes de catastrophes naturelles en RCA, notamment les inondations, incendies et autres catastrophes. Son intervention vise à répondre aux besoins urgents des ménages sinistrés, à protéger aussi les personnes les plus vulnérables et à favoriser le relèvement des communautés affectées par ces catastrophes naturelles en République centrafricaine. Quand il y a une catastrophe qui surgit, notamment, je prends l'exemple des inondations qui sont récurrentes, le ministère de l'Action humanitaire déploie ses cadres sur le terrain pour d'abord collecter les données auprès des populations affectées par cette crise. On évalue aussi les dégâts et on évalue aussi les besoins de ces ménages affectés. Nous apportons de l'assistance en vivres. Ça peut être le riz, ça peut être l'huile, ça peut être haricots et autres. Et aussi les kits non alimentaires, les couvertures, les bâches, des abris temporaires. Parce que quand il y a une inondation, par exemple, on voit deux fois les maisons écroulées. La politique du ministère, c'est d'identifier un site, créer des abris temporaires pour mettre ces ménages-là. Donc aussi, le ministère apporte de l'eau, de l'hygiène et de l'assainissement en collaboration, bien sûr, avec ses partenaires en faveur de ces ménages affectés.
21: Mais pour cette année, votre ministère a assisté combien de victimes?
22: Bon, pour cette année, au total, on a collecté sur l'ensemble du territoire national plus de 18 979 personnes qui sont affectées par les inondations durant le mois de janvier jusqu'au 21 septembre 2026. Donc sur ça, le ministère de l'Action humanitaire a pu apporter assistance à plus de 3000 ménages qui sont affectés. Donc il y a aussi des partenaires humanitaires qui ont aussi apporté de l'assistance à ces ménages-là dans le cadre de la gestion liée aux inondations.
21: Alors, au-delà des simples assistances, quelle est la vraie vision du ministère pour une réponse durable aux inondations récurrentes en République centrafricaine?
22: La vision du ministère, c'est la vision du gouvernement, c'est-à-dire ce n'est pas toujours assister, mais aussi c'est d'accompagner l'assistance-là pour aller vers le développement. C'est pour cela que le ministère de l'Action humanitaire poursuit ses efforts en matière d'assistance d'urgence en coordination avec ses partenaires humanitaires. L'objectif est de passer progressivement d'une logique de réponse aux catastrophes à une approche anticipative et durable, permettant non seulement de sauver des vies et de soulager les souffrances, mais également de réduire la vulnérabilité des populations et de renforcer leur résilience face aux risques climatiques. D'où la nécessité de renforcer les mécanismes de prévention, la coordination intersectorielle et la capacité opérationnelle du ministère et la mobilisation des ressources nationales et internationales.
21: Une stratégie de réduction des risques de catastrophes naturelles a été élaborée par votre ministère. Qu'est-ce qui bloque la mise en œuvre de cette stratégie aujourd'hui?
22: La mise en œuvre de cette stratégie, elle est effective parce que cette stratégie nationale de réduction des risques de catastrophes naturelles a été élaborée par l'ensemble des acteurs humanitaires, aussi des sectoriels concernés. Donc ce qui est actuellement en cours pour la mise en œuvre effective de cette stratégie, c'est la mise en place de la plateforme de ces cette stratégie-là, donc le décret en cours d'élaboration. Et puis le ministère de l'Action humanitaire dispose aussi d'une cellule qui s'appelle cellule Task Force Inondation. Cette cellule-là aussi assure la coordination de toutes les actions menées dans le cadre des inondations en République centrafricaine. On a eu aussi à élaborer le plan d'action de cette cellule Task Force Inondation l'année passée. Et grâce à ce plan d'action, on a pu mobiliser les ressources financières pour apporter de l'assistance aux personnes qui sont victimes des inondations. Et aussi cette année, on a actualisé ce plan d'action-là qui est actuellement en cours de validation.
21: Mais cette stratégie a prévu aussi la construction des logements sociaux pour les victimes qui ont perdu leur habitation lors des fortes inondations. Où en est-on avec la construction de ces logements sociaux?
22: Le ministère de l'Action humanitaire a reçu le financement, l'appui de notre partenaire HR qui nous a appuyés dans le cadre de construction de 100 logements sociaux en faveur des personnes sinistrées qui sont sur le site Île Mbongo-Soa qui est derrière le commissariat du 2e arrondissement. Et ce site-là a été octroyé par le gouvernement centrafricain par le biais du ministère de l'Urbanisme. Pour la construction, on a prévu de construire les 100 logements sociaux ainsi que quelques infrastructures sociales de base, notamment une école, un centre de santé, aussi des points d'eau, puis aussi un marché pour ces victimes des inondations de Île Mbongo-Soa ainsi que aussi la communauté haute.
21: Alors pour en terminer, quels sont les défis qui empêchent vos activités d'assistance aux victimes des inondations RCA?
22: Il y a beaucoup de défis. Malgré tout ça, il y a des efforts qui ont été déployés par le gouvernement ainsi que les partenaires humanitaires. Mais plusieurs contextes limitent la capacité du ministère de l'Action humanitaire, de la solidarité, de la réconciliation nationale apporter une réponse complète et durable aux populations affectées. La première contrainte, on peut dire que c'est l'insuffisance des ressources financières qui réduit la capacité à couvrir tous les besoins, notamment en matière d'abri, de vivres et de relèvement dû aux constructions des logements sociaux dont j'avais fait mention tout à l'heure. Les besoins sont là parce que les chiffres nous parlent. Cette année, on n'a pas encore fini l'année, mais on a déjà eu des cas d'inondation qui sont vraiment à la hausse. On a eu aussi des cas de décès, on a eu des cas d'écoulement des maisons, on a eu vraiment des cas où certaines zones là, on ne peut pas accéder. Donc du coup, les besoins sont énormes, mais les ressources sont vraiment peu. Et aussi, comme contrainte, comme défi, on a aussi augmentation du nombre de sinistrés. Et surtout, il y a les mêmes zones, donc les mêmes personnes, des fois il y a aussi des nouveaux besoins humanitaires qui arrivent, donc du coup ça pose problème pour leur prise en charge parce que premièrement même on a les habitations qui sont vraiment vulnérables. Dans certains quartiers on a évalué, on a vu qu'il y a des problèmes de drainage aussi de certains petits caniveaux qui sont dans ces quartiers-là. Et aussi, il y a l'occupation des zones qui sont des zones inondables, qui ne sont pas des zones habitables. Et cela crée chaque année des soucis en termes d'assistance humanitaire auprès de ces populations. Donc, il y a plusieurs difficultés, il y a plusieurs défis, entre autres ce que je viens de vous citer.
21: Madame Abiba Kambiri, je vous remercie.
22: Merci beaucoup.
0: Merci aussi à vos fidèles auditeurs de Radio Ndekiluka. Vous venez là de suivre notre invité du jour, Madame Abiba Kambiri, directrice humanitaire au ministère de l'Action humanitaire. Elle répondait aux questions de destin, de bonheur, lui dit-on. Écoutons Rigno dans le titre Contrôleur avant de suivre la chronique Un jour, une question. Elle est en featuring avec Loco.

0: toutes nos excuses pour ce désagrément technique sur l'auditeur de Radio Ndikiluka. Place maintenant la chronique Un jour, une question.
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0: Bonjour chers auditeurs et auditrices de Radio Ndikiluka, bienvenue dans votre chronique Un jour et une question. Dans votre matinale info, aujourd'hui nous répondons à une question d'un auditeur. Il nous demande pourquoi interdire de fumer dans certains lieux. Chers auditeurs, pour répondre à cette question, il faut d'abord comprendre une chose. Fumer est dangereux pour la santé. La fumée de la cigarette fait du mal à celui qui fume, mais aussi aux personnes qui respirent cette fumée. Alors, quels sont les lieux où il est interdit de fumer et pourquoi? Premièrement, dans les hôpitaux et les centres de santé. Ces lieux servent à soigner les malades. La fumée peut aggraver les problèmes de respiration. Il faut donc protéger les malades et les personnes qui viennent se faire soigner. Deuxièmement, dans les écoles. Les enfants viennent à l'école pour apprendre et préparer leur avenir. Ils ne doivent pas respirer la fumée de la cigarette. Cette fumée peut provoquer la toux et les difficultés pour respirer. Troisièmement, dans les bureaux, les transports publics, comme les bus et certains lieux publics fermés. Dans ces endroits, plusieurs personnes se trouvent ensemble. Si une personne fume, les autres peuvent aussi respirer la fumée. Pensez aussi aux stations-service. Attention, ne pas fumer dans ces stations-là. Quelles sont les conséquences de la cigarette? La cigarette peut provoquer de graves maladies. Elle peut causer le cancer du poumon, les maladies du cœur, des difficultés pour respirer. Elle peut aussi mettre en danger les femmes enceintes et les enfants. En plus, une cigarette mal éteinte peut provoquer un incendie. Le feu peut détruire des maisons, des bureaux et même causer des pertes en vies humaines. Chers auditeurs, interdire de fumer dans certains lieux, ce n'est pas pour faire du mal aux fumeurs, c'est pour protéger la santé de tous. Le fumeur doit respecter les autres et choisir un endroit où il est permis de fumer, loin des enfants et des personnes qui ne fument pas. Retenons ceci, respirer un air propre, c'est protéger notre vie. Voilà chers auditeurs, merci de nous avoir suivis dans cette chronique. Un jour et une question, restez à l'écoute de votre matinale info qui se poursuit avec la météo.
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0: Les infos du ciel aujourd'hui à Dikwa. Attention, visibilité réduite en début de journée. Les températures varieront entre 23 et 33 degrés. Elles seront chaudes. Dans les après-midi, la fiabilité de la situation est très bonne. Ce matin à Dikwa, beau temps après dissipation rapide de brume ou au brouillard sans précipitation, aucun risque de pluie. Dans les après-midi, la température va augmenter à 33 degrés Celsius. Le ciel se couvre progressivement avec évolution orageuse. Quelques averses. Risque de pluie à 80% cet après-midi chez vous. Adéquat ces températures, vous pouvez les retrouver dans les localités qui encerclent cette ville. Revenons ici à Bangui, le Grand Bangui. Aujourd'hui, l'état du ciel reste changeant. Les températures sont comprises entre 24 et 33 degrés Celsius au cours de la journée et elles seront très chaudes dans les après-midi. La fiabilité de la situation est très bonne. Ce matin à Bangui, ciel à moitié nuageux, possibilité d'averse en fin de matinée. La température est de 24 degrés Celsius. Dans les après-midi, elle va augmenter à 33 degrés. Ciel très nuageux avec possibilité de foyers orageux. Averse tombant en fin d'après-midi. Risque de pluie à 60% dans les après-midi à Bangui. Chers auditeurs de Radio Ndikiluka, vous qui habitez autour du Grand Bangui, faites attention lorsque vous menez vos différentes activités. Gardez votre fidélité d'écoute.
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0: Pardon, Titi Naya, il quésite à l'augmenter la même. À l'augmenter, ça l'a lanti Naïna.
1: Non, c'est le salaire, mais écoute.
2: Bari,
1: écoute.
2: Ah ouais. Pani Watan Batene, Baina, Tondani Kana.
3: Ah, mais quand il est
4: A gana tout baptisation.
1: Mais voilà.
0: Globalisme.
1: Jusqu'à le foncé de Mamakundji est bâclé. Ça, c'est dû à la hausse du carburant.
4: Oui.
1: Le foncé est bâclé.
4: Actualité,
1: voilà.
4: Globalisation aussi.
1: Voilà, et elle continue toujours.
4: 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Iko iki gona kusala tengo kobe direta yi kwa gona nduzu même lilon soit que pas tout le loga balako
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0: 100 francs
4: mais il toi na ti koton iki vivo ton na
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4: 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Il passe en zone paix.
1: Ici, c'est la loi.
4: C'est Mawato.
1: Mais c'est ça, la loi du plus
2: fort.
4: Il faut que Gani Raigango, Haïti, qui est sigilé à voix paix. Mais en Guiretia, on va faire comment avec ça?
1: Trop vos motifs. Trop vos motifs.
4: Il doit gérer la population à l'île de la capacité. Mais tu sois nous sommes.
0: Ah, ça, mais tu l'as fait.
1: Ah,
0: mais tu l'as fait pour toi.
1: Ah, ouais, mais tu te sais pas que tu l'as fait.
2: Aïe, Maku, maman Kouniba, on est à la gabine un peu, pardon.
5: Merci beaucoup. Vous venez là de suivre le sketch avec la compagnie théâtrale Linga, sans plus tarder. Radio Nekiluka, nous allons vous donner quelques événements ayant marqué hein, la date du 14 octobre. En ce 14 octobre, nous nous souvenons de la naissance de François Bozizé, né le 14 octobre 1946 à Mouila, au Gabon. Ancien militaire, il entre dans la vie politique et devient une figure importante du pays. Le 15 mars 2003, il prend le pouvoir par un coup d'État et devient président de la République. Mais 10 ans plus tard, en mars 2013, le rebelle de la Séléka entre de Bangui, la capitale. François Bozizé perd le pouvoir et quitte le pays. Son parcours reste marqué par des événements importants de l'histoire centrafricaine. En octobre 2008, le président François Bozizé toujours signe une loi d'amnistie générale. Cette loi concerne les membres des forces de sécurité et des groupes rebelles pour certains actes commis depuis 2003. Le but est de faciliter le retour de la paix et de permettre le dialogue entre le pouvoir, les rebelles et l'opposition. Mais cette loi ne fait pas l'unanimité. Certains groupes rebelles la critiquent. Malgré les difficultés, le dialogue politique inclusif s'ouvre à Bangui en décembre 2008. L'espoir est alors de ramener la paix dans le pays. On termine avec le 14 octobre 1958 à Antananarivo. Les responsables du pays proclament la naissance de la République malgache. C'est une grande étape pour le peuple malgache. Le pays commence à construire son propre État, même s'il reste encore lié à la France. 2 ans plus tard, le 26 juin 1960, Madagascar devient indépendant. Depuis 2026, 14 octobre est célébré sous le nom de fête de la liberté. Cette journée rappelle l'histoire du pays et son chemin vers la liberté. Et bien voilà, c'était là quelques événements ayant marqué hein, la date du 14 octobre que nous avons choisi pour vous donner ce matin dans votre matinale info sur Radio Ndikiluka. Gardez l'écoute, comme vous le savez, après les événements, c'est toujours la chronique, un jour, une chanson. Donc gardez l'écoute.

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Le cancer des seins. Cancer. Nom masculin du latin crabe. Ensemble de cellules indifférenciées qui échappent au contrôle de l'organisme, se multiplient indéfiniment, envahissent les tissus voisins en les détruisant et se répandant dans l'organisme en métastase. Au figuré, mâle qui se répand dangereusement au sein d'un groupe. Sein, nom masculin, du latin sinus, courbure, pli, organe pair situé à la partie antérieure du thorax, contenant la glande mammaire, et plus développé chez la femme que l'homme. Lieu

0: Mais là, ce sont deux fois que tu sais.
1: C'est ni voilà.
0: C'est que Gati tenait, Nando Tingiri, Nango tenait, Azo Agwe a participé aussi, Nayati, à mener un spectacle, ça, Ingonga. Ce signe, Anjolin, tu n'as pas de signe, Azo Aketonia.
1: Ah, ni la Azo Bate Ingia, qui est signé, Toso, Andaka, Kenzon, Tessini, donc, qui est quand là, et puis, Nato, Songa, Lingue, aussi, Kizambatanande.
0: Langua, comme on se croit, aussi, Picatera.
1: Singila Mingio.
0: Merci.

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0: 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Il est bien 8h tapant, l'heure de démarrer la matinale service par la présentation de Nathan de Saint-Stéphane et Ngombe.
1: Eh bien bonjour à vous Elvire Kentombe, confort d'écoute à tous nos auditeurs. C'est le calvaire quotidien pour les usagers de la rue Sawena dans le 8e arrondissement de Bangui. Ce taxi qui relie le 8e arrondissement de Bangui au quartier tournant dans la commune de Bimbo est presque complètement détruit et parsemé de nids d'épaules. Pour les conducteurs, circuler relève du parcours du combattant, tandis que les riverains déplorent la multiplication des accidents. Oloria Sang est allé à leur rencontre.
2: Des trous partout et une route complètement détruite. Ici sur l'avenue Sawena, qui relie le quartier tournant dans le 8e arrondissement de Bangui, circuler est devenu un véritable parcours du combattant. Les motos comme les voitures doivent enchaîner les manœuvres dangereuses pour espérer passer. Freddy Changement est conducteur de mototaxi rencontré sur place, nous raconte son calvaire quotidien.
3: Nous éprouvons d'énormes difficultés sur la route entre le quartier Sawena et Tournant. Nous sommes souvent victimes d'accidents lorsque nous transportons des clients sur cette voie. Il y a eu des cas de fracture du bras ou de la main. La situation devient compliquée lorsqu'il pleut. Dans notre secteur, nous sommes abandonnés par le gouvernement. Pourtant, nos dirigeants nous ont demandé de les voter afin qu'ils puissent réhabiliter cette voie. Mais jusqu'à présent, ils n'ont pas tenu leurs promesses.
2: Juste au bord de la chaussée, Harry Doumari assiste elle aussi à ce triste spectacle quotidien. Cette commerçante, installée juste devant sa marchandise, subit les conséquences de cette route dégradée. Les clients, excédé par l'état de l'avenue, déserte totalement le quartier.
4: Nous souhaitons que cette voie soit réhabilitée. Cela nous permettra de mener librement nos activités commerciales. Et il n'y a pas de canaux d'évacuation. Une situation qui nous cause d'énormes difficultés.
2: Habitant le quartier Ngongonosi, situé dans le 8e arrondissement de Bangui, Apollinaire Piagba ne cache pas son inquiétude devant cette route qui ne cesse de se dégrader de jour en jour.
5: C'est vraiment malheureux. Comme vous pouvez le constater, au niveau du secteur de la Banque mondiale, la route est très dégradée. En empruntant cette voie, un camion qui transporte des bois peut se renverser sur les gens. Même nous, les piétons, nous avons des difficultés à emprunter ce tronçon pour vaquer à nos activités.
2: Bala Mustapha, chef du quartier Ngongonosis, appelle à une action urgente.
6: Je suis désolé. Nous sommes abandonnés à nous-mêmes et pourtant, nous sommes dans le capital.
2: En attendant une solution de la part des autorités, la situation presse. Aujourd'hui, les usagers réclament une route solide et sécurisée, car la saison des pluies aggrave les dégâts chaque jour un peu plus.
1: Actualité éducative. Dans ce résumé d'actualité, la rentrée scolaire reste encore timide à Yaloké, dans la préfecture de Lombela-Poko. Alors que les cours ont officiellement repris, la majorité des élèves n'a pas encore regagné les salles de classe. C'est le constat fait dans certains établissements visités par notre correspondant Félicien Bonga.
7: Ici à Yaloké, la plupart des établissements scolaires sont plus ou moins déserts, car une grande partie des élèves se trouve encore sur les chantiers miniers, une situation qui contribue à la faible fréquentation scolaire en ces débuts d'année. Malgré cette rentrée timide au collège d'enseignement général de Yaloké, Stanislas Toubili dispense les cours aux élèves présents.
8: Les élèves de la classe de 6e qui étaient présents, nous avons commencé cours avec eux. Donc je demande humblement aux parents de laisser les enfants venir à l'école. L'école, c'est l'avenir de demain, l'avenir de nos enfants.
7: Colette Mea Tayasi, directrice de l'école Plateau Phi, appelle quant à elle les parents à envoyer leurs enfants à l'école afin qu'ils puissent commencer le cours.
9: Je demande aux parents de laisser venir les enfants. Les cours ont déjà commencé. Il faut que les enfants viennent pour qu'on puisse démarrer le programme. S'ils les laissent encore au chantier, ils ne pourront pas comprendre ce que nous apprenons ici.
7: Irène Rita Saramandi, directrice de l'école sous-préfectorale Phi de Yaloké, déplore cette faible fréquentation scolaire. Selon elle, tous les anciens sont présents, mais les élèves, eux, ne viennent toujours pas.
10: Je demande aux parents de l'élève de laisser les enfants de venir à l'école parce que c'est déjà la rentrée. Beaucoup des anciens sont déjà là, les directeurs sont là, mais les élèves ne viennent pas. Donc, ça nous décourage beaucoup. Donc, je demande aux parents de l'élève de laisser les enfants de venir à l'école pour apprendre à lire et à écrire.
7: L'école leur professorat compte sur les parents pour encourager leurs enfants à regagner les bancs de l'école. Félicien Bonga Yaloke, Radio Ndeke Luka.
1: Actualité internationale, le Tchad et la France entendent relancer leur coopération militaire. En visite de travail à Paris, le président Tchadien Mahamat Idriss Déby Itno a été reçu hier à l'Élysée par son homologue français Emmanuel Macron. À l'issue de leur rencontre, les deux dirigeants ont assisté à la signature d'une déclaration d'intention entre leurs ministères des armées respectifs. Le document porte sur le renforcement de leur capacité de défendre et marque une nouvelle étape dans le rapprochement entre les deux pays. Sport, football, les fauves de Bazoubangui, garçons de moins de 20 ans, entrent en compétition demain pour la qualification à la Coupe d'Afrique des Nations de leur catégorie. Pour leur premier match dans le groupe A, les Centrafricains affronteront les Sao du Tchad à 13h avec trois équipes dans cette poule. Les fauves croiseront ensuite les Lions Indomptables du Cameroun dimanche. En cas de bon résultat, la sélection centrafricaine pourrait accéder aux demi-finales et décrocher son billet pour la phase finale de la CAN U20. Et c'est la fin de ce résumé d'actualité. 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C'est tout de suite. 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

Et là, ça nous fait 8h14 minutes. Nous sautons pour un petit train musical avec ce titre signé par Fali Poupa, Miss Lolo. Après viendra l'heure de vous aviser communiquer en français et en sango.

0: Ah oui, voilà, ça ne fait aucun mal de bouger, danser comme ça. Et puis, juste pour vous égayer également, on va dire éclairer votre journée d'aujourd'hui, vous avez communiqué. Nous démarrons ainsi appel à candidature qui nous émane depuis la Société nationale de développement des ressources minières, en abrégé SONADERM. Recrutement des 3 postes de direction de SONADERM pour permettre à SONADERM d'assurer pleinement ses missions. Le conseil d'administration engage le recrutement de ces 3 postes qui sont d'abord numéro 1, directeur général ou DG, profil recherché, diplôme d'ingénieur en sciences de la terre, mine, géologie, génie minier ou équivalent, bac plus 5, un master complémentaire en management, en gestion des projets ou administration des entreprises constituera un atout majeur. Toute formation complémentaire en droit minier africain, fiscalité minière ou développement durable constituera un atout. Expérience professionnelle, minimum 5 à 10 ans d'expérience avérée dans l'industrie minière, dont au moins 3 ans à un poste de directeur général ou de haute direction, directeur technique, adjoint ou directeur technique, chef de département. Expérience confirmée dans la gestion des opérations minières en Afrique subsaharienne ou en Afrique centrale, avec une connaissance documentée du contexte centrafricain. Poste numéro 2, directeur du développement des ressources minières des opérations, en abrégé DDRM, profil recherché, diplôme d'ingénieur en sciences de la terre ou équivalent bac plus 5, toute formation complémentaire en responsabilité sociale des entreprises ou développement durable constituera un atout. Expérience professionnelle, minimum 5 ans d'expérience avérée dans le secteur minier ou géologique, dont au moins 3 ans à un poste de responsabilité comme chef de la division recherche, exploration ou adjoint au chef géologue senior. Expérience confirmée dans les travaux de recherche ou d'exploitation minière en Afrique subsaharienne ou en Afrique centrale, avec une connaissance documentée du contexte centrafricain. Et le dernier poste, directeur administratif et financier DAF, avec pour profil recherché diplôme bac plus 5 aussi en finance, comptabilité, gestion ou sciences économiques, master, DEC, DSCF ou équivalent, toute certification ou dite contrôle interne ou gestion financière internationale constituera un atout significatif. Expérience professionnelle, minimum 5 ans d'expérience avérée en gestion financière et comptable, idéalement au sein d'une entreprise publique, parapublique ou d'une société minière en Afrique. Expérience confirmée dans l'application du plan comptable OADA et dans la production d'états financiers de synthèse. Expérience dans les relations avec les administrations fiscales, douanières et sociales centrafricaines ou sous-régionales sera un avantage. Une expérience préalable dans le secteur minier ou dans la gestion de trésorerie multidivisée constituera aussi un atout décisif. Les dossiers de candidature sont à adresser par mail à sonaderm@gmail.com, en copie sodeafrondi@gmail.com, avec pour objet candidature -8 SONADERM-8, intitulé du poste. Une lettre de motivation adressée au président du conseil d'administration de SONADERM, un curriculum vitae détaillé mettant en évidence l'expérience pertinente, les copies certifiées conformes des diplômes et attestations de travail, les coordonnées de 3 personnes de référence professionnelle, une déclaration sur l'honneur d'absence de conflit d'intérêt avec SONADERM, ses partenaires et les titulaires de titres miniers. Le dossier complet est transmis à un fichier PDF unique nommé nom-8 prénom-8 DG. Pour plus d'informations, contactez les numéros 72 60 16 07, le 75 53 21 25. L'Institut international de management Iyambongi porte à la connaissance des nouveaux bacheliers, les étudiants, les parents, les tuteurs, que la rentrée académique 2026-2027 pour les étudiants en L1, L2 du cycle licence, initialement prévu pour le 15 octobre, est reportée au 28 octobre. Ce report vise essentiellement à permettre aux nouveaux bacheliers de finir correctement leur démarche à l'ADEC en vue de bien constituer leur dossier administratif et académique, sous réserve d'apporter les documents académiques authentifiés de l'ADEC, notamment l'attestation de succès et le relevé de notes. L'administration de Iyambongi informe tous les nouveaux bacheliers qui désirent s'inscrire dans son institut de la composition suivante de leur dossier: photocopie d'acte de naissance, photocopie de certificat de nationalité, certificat médical, reçu du paiement de dépôt à l'ADEC pour ceux qui ont déjà fait leur dépôt. Pour cette nouvelle année académique, Iyambongi vous propose des formations professionnalisantes dans plusieurs domaines, de cycle licence au cycle master, notamment en sciences de gestion, sciences de management, comptabilité, audit, finance des entreprises, communication e-marketing, management des entreprises, gestion des ressources humaines, banque finance, transport logistique et bien d'autres. Par ailleurs, Iyambongi informe tous ceux qui désirent poursuivre leur formation master, transport logistique, gestion des ressources humaines et autres, que l'ouverture de ces filières est effective cette année académique. Ces trois filières viennent s'ajouter aux filières de master habituellement ouvertes. Les dates de rentrée pour les L1 et L2, 28 octobre, L3, 15 novembre, le cycle master, 15 janvier 2027. Pour plus d'informations, contactez Iyambongi sur les numéros 72 27 47 00 ou le 70 70 24 24. Nous poursuivons ainsi la partie en français de vos avis et communiqués, cette fois-ci avec la direction de l'Institut universitaire de formation paramédicale de la Croix-Rouge centrafricaine, qui a le plaisir d'informer le public que pour sa rentrée académique 2026-2027, il est ouvert un concours d'entrée en première année des filières suivantes: master professionnel en sciences infirmières avec option administration et gestion des services de soins, pédagogie en sciences infirmières, bloc opératoire, licence en sciences infirmières, licence en sciences obstétricales. Toutes mes excuses, assistante de santé, assistante accoucheuse, les dossiers de candidature doivent obligatoirement comporter une demande manuscrite adressée au directeur de l'IUFP-CRCA, un formulaire d'inscription à remplir lors du dépôt des dossiers, une lettre de motivation pour le master, un curriculum vitae actualisé pour le master, une copie authentifiée des diplômes comme BAC, BC et autres par l'ADEC ou le secrétariat général de l'université de Bangui, une copie légalisée d'acte de naissance, un certificat de nationalité, certificat médical d'aptitude physique datant de moins de 3 mois, carte photo d'identité 4x4 identique pour les fonctionnaires, une copie de l'arrêté de titularisation dans la fonction publique, le reçu attestant le versement des frais d'inscription aux épreuves d'admission fixées à 15 000 francs CFA. Date de dépôt et de clôture des dossiers sont fixées respectueusement le lundi 14 septembre dernier, le samedi 31 octobre prochain. Les concours se dérouleront le mardi 17 novembre pour les LSI, LSO, le mercredi 18 novembre pour les masters, les AS et les AA. Pour plus d'informations, contactez les numéros 70 22 80 05 75 01 26 95.
1: Et puis,
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0: Et voilà, comme promis tout à l'heure, nous retrouvons Christiane Demango pour la chronique Bien-être Santé.
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3: tous ensemble
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3: Voilà 9h sur Radio Ndeke, local territoire centrafricain, l'heure de suivre les points d'actualité avec Nathan de Saint-Stéphane Ngombe. Plus, bonjour Nathan.
4: Rebonjour à vous Albert Kenton, mais confort d'écoute à tous les auditeurs de Radio Ndekeluka. Calvaire quotidien pour les habitants de la rue Sawena dans le 8e arrondissement de Bangui. Cet axe est presque entièrement dégradé et parsemé de nids de poules. Difficile pour les conducteurs d'y circuler librement. Les riverains quant à eux déplorent la multiplication des accidents et appellent à une intervention des autorités pour réhabiliter cette route. Et puis célébration hier de la journée internationale de la réduction des risques de catastrophes instaurée par l'ONU. En marge de cette célébration, la République centrafricaine continue de faire face à de nombreux cas d'inondations. Le ministère de l'Action humanitaire multiplie les efforts pour assister les sinistrés, mais il dit manquer de moyens adéquats pour assurer sa mission. Actualité à l'international, en République démocratique du Congo, l'ancien président Joseph Kabila revient au centre de la contestation du pouvoir avec la création du Front pour la refondation de la nation. 5 mois après avoir été fragilisé par des sanctions américaines, une condamnation à mort et l'arrestation de plusieurs de ses collaborateurs, il retrouve une place centrale dans l'opposition à Félix Tshisekedi. En sport, football à l'international, la deuxième journée de la Ligue des champions européennes se poursuit ce soir. Deux rencontres à 17h45, Feyenoord joue contre Kumu et LASK contre Liverpool. À 20h, Manchester City reçoit le Paris Saint-Germain, tandis que l'AS Roma accueille le Real Madrid et Aston Villa affronte Fenerbahçe. 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

0: Umbrella, un titre signé par Rosine Layo featuring Angélique Kidjo, 9h06 minutes maintenant. Il est temps d'accueillir Destin de Bonheur Vélicom pour le magazine Demain la Terre, notre magazine qui passe tous les mercredis dans la matinée à service consacrée à l'environnement. Il est déjà bien présent avec nous dans le studio. Destin, bonjour.
1: Bonjour Elvire Kentombe, bonjour à toutes et à tous.
0: Alors pour ce jour, c'est quoi le menu?
1: Nous revenons sur la première édition du Forum National des Jeunes pour le Climat, la Biodiversité et l'Entrepreneuriat Vert, tenu du 8 au 10 octobre dernier à Bangui autour du thème Innovation et Résilience, la jeunesse au cœur des solutions pour le climat et la biodiversité.
0: Destin, nous vous écoutons.
1: C'est maintenant.

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1: Auditrices et auditeurs, bonjour et bienvenue dans Demain la Terre. La semaine dernière, du 8 au 10 octobre dernier, s'est tenue à Bangui la première édition du Forum national des jeunes pour le climat, la biodiversité et l'entrepreneuriat vert. Initiée par l'organisation Biafrica Greener en collaboration avec le ministère de l'Environnement et du Développement Durable, ce forum qui a réuni plus de 250 jeunes de Bangui et des villes de province a pris fin samedi dernier autour du thème Innovation et résilience, la jeunesse au cœur des solutions pour le climat et la biodiversité. Dans ce forum, les participants ont abordé les rôles des jeunes dans la protection de l'environnement, mais aussi des initiatives des jeunes pour lutter contre le changement climatique. Alors, quel bilan peut-on tirer de ce Forum national des jeunes pour le climat? Au-delà des débats, des formations et des présentations de projets lors de ce forum, comment faire impliquer considérablement les jeunes dans la protection de la biodiversité en République centrafricaine? Autant de questions qui seront au cœur de cette émission avec les responsables de l'organisation Biafrica Greener qui ont initié ce forum.
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1: Alors, commençons par les actualités environnementales de la semaine. À la une, le ministère de l'Environnement et le Fonds pour l'Environnement mondial veulent restaurer les forêts dégradées dans la préfecture de la Mambéré. Un projet de 5 milliards de francs CFA qui sera financé par le Fonds pour l'Environnement mondial visant à restaurer les zones dégradées est validé vendredi dernier par les cadres de ce ministère pour une durée de 3 ans. Zéphirin Mouba, consultant auprès du Fonds pour l'Environnement mondial, explique le projet.
2: Nous sommes réunis pour valider un document de projet qui va se développer dans la zone de Mbaéré ou Bangui, dans la partie sud-ouest de la RCA, donc à côté de la forêt de Ngoto. Le but de ce projet, c'est de restaurer 3000 hectares de terres dégradées par les feux de brousse et aussi d'effectionner à peu près 55 000 hectares de forêt communautaire et aussi d'initier les communautés locales à lutter contre les feux de brousse par la restauration de ces terres à partir des cultures de cacao, de café, de haricots rouges et aussi de pommes de terre. On suppose qu'en faisant ces cultures, ils pourront plus continuer dans les pratiques de culture itinérante sur brûlis et aussi de limiter les feux de brousse. Voilà un peu la stratégie. C'est un projet qui va durer 3 années et qui aura un coût estimé à 5 milliards de francs CFA.
1: Et puis, la pollution des eaux par les entreprises nationales et étrangères pose d'énormes problèmes de l'environnement à Sosona-Kombo dans la Mambéré-Kadéi. La population et certaines autorités locales sont plaintes et interpelle les dirigeants du pays pour une action d'urgence. Bonaventure Ngomba Kachikiro, il s'agit de quelle entreprise exactement?
3: Il s'agit des entreprises nationales et étrangères, dont des compagnies chinoises qui procèdent à l'exploitation semi-industrielle de l'or à Sosona-Kombo. Après l'extraction de l'or, elles abandonnent ces chantiers à ciel ouvert avec des grands trous impossibles à combler. Tout autour, des nappes d'eau gluantes à la couleur jaunâtre, dangereuses pour la consommation humaine et animale. Dans ce périmètre, toute vie est difficile. Sous l'anonymat, cet habitant dénonce la situation.
4: Ces conséquences sur la faune et la flore, là où les produits sont déversés, je vous jure, même plus de 10 ans, aucun arbre, aucune fleur ne peut jamais pousser sur cet endroit. Même les coqs, même les chèvres, le fait de seulement goûter à l'eau sale laissée par ces Chinois-là, sont décédés. Ce qui fait qu'il y a trop d'impact sur la santé de l'homme, sur la santé de l'animal et sur l'environnement.
3: Le sous-préfet de Sosona-Kombo, Ulrich Ephraim Moussa Yakoro, connaît les problèmes. Pour lui, l'exploitation artisanale est aussi à l'origine de la pollution.
5: Ce problème dans la localité ici ne concerne pas les Chinois. Les Nabata, normalement, après avoir récupéré le gravier, au lieu de le laver là-bas à la rivière, ils amènent le gravier au quartier, réalisent des piscines. Vraiment à proximité des maisons, ils l'écrasent et le lavent dans les piscines. Le gros danger est que nous avions enregistré par le passé 2 cas de décès quantité de mineurs dans des piscines. Mais nous, autorités administratives, avec le maire, nous avons sensibilisé. J'avais instruit la gendarmerie et la police pour aller fermer toutes les piscines dans la ville.
3: Le gouverneur de la région de l'Équateur et préfet de la Mambéré, KDI, Honoré Kinda, reconnaît ces problèmes de pollution des eaux.
6: Là où il y a l'implantation des sociétés minières gérées par les Chinois, ils utilisent des produits tels que mercure et autres. Les conditions de l'emploi de ce produit toxique, c'est pas totalement clarifié. Est-ce que le gouvernement, les autorités, se sont mis à table avec ceux-là pour définir comment ça doit se faire? Cela n'a pas encore eu lieu. Ils font cela au mépris donc des règles environnementales. Ces eaux sont polluées. Même on avait eu une rencontre transfrontalière avec nos voisins à Batouri. Nous avons dénoncé cet état de choses. C'est un problème qui devrait être revu à un niveau beaucoup plus élevé au moment de l'octroi des contrats à ces sociétés minières.
3: Certaines voix regrettent que plusieurs agriculteurs et artisans miniers soient dépossédés de leurs parcelles par des entreprises étrangères à Sosso-Nakombo. Ces derniers se disent abandonnés sans indemnisation.
1: Comme annoncé au début de cette émission, nous parlons aujourd'hui de la première édition du Forum national des jeunes pour le climat, la biodiversité et l'entrepreneuriat vert, tenu la semaine dernière, plus précisément du 8 au 10 octobre dernier, autour du thème innovation et résilience, la jeunesse au cœur des solutions pour le climat et la biodiversité. Ce forum qui a réuni plus de 250 jeunes de Bangui et des villes de province a pris fin samedi dernier. Retour sur la clôture de ce forum avec Nathan de Saint-Stéphane Ngombe.
7: Pendant 3 jours, les discussions ont porté sur la situation de la nature en RCA. Les participants ont parlé du rôle des jeunes dans la protection de l'environnement, mais aussi du recyclage des déchets pour fabriquer des terreaux, compost ou des pavés écologiques. Grâce à des débats, des formations et des présentations de projets, ce forum a permis aux jeunes d'apprendre à mieux protéger la biodiversité. Bintou Wangbao, l'une des participantes.
8: Je sais que dorénavant, si j'ai un déchet plastique en main que je dois jeter, je dois trouver un bac à poubelle pour le faire. Et en ce qui concerne le changement climatique, c'est la pression humaine qui cause tous ces dégâts. Et pour pouvoir y pallier, nous devons travailler sur nous-mêmes, sur nos propres comportements. Chacun de nous doit prendre ses responsabilités.
7: Pour des panélistes, les expériences partagées permettent aux jeunes de protéger davantage l'environnement. Franklin Baba, un panéliste.
9: Focus sur le leadership des jeunes et dans le cadre un peu environnemental. Mais la question ici qui était plus ressortie, c'est le développement. On doit être un leader aussi pour la société et dans nos différents environnements.
7: David Baurondoku, coordonnateur de l'organisation Biafrica Greener et président du comité d'organisation de ce forum.
10: Le changement climatique, c'est une affaire de tout le monde. On doit s'asseoir et trouver des solutions adéquates. Voilà pourquoi on a fait venir les jeunes des préfectures pour qu'ils viennent ici avec ceux de Bangui, ensemble trouver des solutions adéquates pour pallier à nos problèmes.
7: Selon Sila Sembala, ministre de l'Environnement, ces assises représentent un point de départ pour la contribution des jeunes dans la lutte contre le changement climatique.
11: Le gouvernement a pris le devant des choses pour sensibiliser, contrôler et réprimer tout ce qui est infraction environnementale. Donc les jeunes, ce sont ce qu'on appelle notre force de frappe. L'avenir, c'est pour vous.
7: À la clôture de ce forum marqué par une marche pacifique, plusieurs recommandations ont été faites pour renforcer l'engagement des jeunes concernant la biodiversité dans le pays.
1: Merci à vous, Nathan de Saint-Stéphane Ngombe. Alors, quel bilan peut-on tirer de ce Forum national des jeunes pour le climat? Au-delà des débats, des formations et des présentations des projets environnementaux lors de ce forum, comment faire impliquer considérablement les jeunes dans la protection de la biodiversité en République centrafricaine? Pour en parler, nous recevons Josué Yassaranji, membre de l'organisation Biafrica Greener, Gloria Bangbi, modératrice de ce forum, et Thierry Gonda, un panéliste lors de ce forum.
12: José Yassaranji, bonjour.
13: Bonjour.
12: Vous êtes membre du comité d'organisation. À côté de vous, nous avons mademoiselle Gloria Bangbi. Bonjour.
14: Bonjour.
12: Vous êtes la modératrice du Forum des jeunes pour l'environnement et la biodiversité. À côté, nous avons également monsieur Thierry Gonda. Bonjour.
13: Bonjour.
12: Vous êtes aussi membre d'organisation et panéliste dans ce forum. On va commencer par vous, monsieur José Cédric Yassaranji. La première édition du Forum national des jeunes pour le climat, la biodiversité et l'entrepreneuriat vert a pris fin samedi dernier à Bangui. Quel bilan peut-on tirer de ce forum?
13: Le bilan est très positif, que nous avons passé 3 jours ensemble avec les jeunes, parce que les jeunes ont assimilé certaines choses qu'ils n'ont jamais eu à assimiler. Les jeunes ont eu à découvrir des choses qu'ils n'ont jamais découvert en République centrafricaine. La marche pacifique, etc., des feuilles de route que nous avons mis en place. C'est des choses qui n'ont jamais vu en République centrafricaine. Donc, je peux dire aujourd'hui que le bilan du forum est totalement positif.
12: Vous avez mobilisé combien de jeunes?
13: Nous avons mobilisé au total 300 jeunes venant de la capitale Bangui et aussi ceux de province. Les jeunes centrafricains ne résument pas seulement Bangui. Il y a des jeunes qui sont dans dans l'arrière-pays et nous avons bien voulu faire venir ces jeunes-là, de venir découvrir des choses et puis voilà, apprendre aux côtés des autres et aussi surtout faire le réseautage avec les autres. Voilà. Mm. C'est les jeunes que nous avons mobilisés de Boar, de Bossangoa, de Bossembélé, de Yaloki, etc. Ces jeunes ont pu participer à ce forum. Le choix de ces jeunes, nous avons lancé une application, c'est-à-dire en ligne, et ouvert à tous les jeunes de la République centrafricaine. Et après ça, nous allons évaluer la candidature là, en fonction de ton profil, en fonction de l'impact de ce que tu fais dans ta communauté. Nous sélectionnons les finalistes pour venir participer à ce forum.
12: D'accord, merci beaucoup. Nous allons revenir vers Mademoiselle Gloria Bangbi. Quels sont les moments forts de ce forum, ou bien en d'autres termes, quelles sont concrètement les activités menées lors de ce forum des jeunes pour l'environnement et la biodiversité?
14: Je veux dire que tous les moments sont forts. À chaque panel, à chaque masterclass, c'était de nouvelles informations pour moi, premièrement, qui suis la modératrice. Et j'imagine combien de fois pour ces jeunes participants. Il y avait 2 masterclass, comment présenter son projet pour obtenir un financement.
12: Projet environnemental.
14: Oui, projet environnemental et tout. Ouais. On nous a appris comment convaincre les bailleurs, comment présenter ses projets, pour pouvoir donner la vision claire en une minute, comment tu peux vendre ce que tu as pour que quelqu'un puisse assimiler ta vision. Et voilà, on a vu les jeunes qui ont rempli leur vision. Il y avait plus d'une vingtaine de jeunes qui étaient sortis devant pour présenter leur vision et ce qu'ils avaient à faire. C'était vraiment des temps qui m'ont beaucoup marqué.
12: Mais est-ce qu'il y avait quelques initiatives concernant la transformation en compost et autres lors de ce forum?
14: S'il y avait un panel qui était consacré à ça, où on nous montrait comment utiliser les déchets pour la retransformation. J'avais oublié le nom de ce panel, mais c'était aussi un moment très bénéfique. Moi, j'ai appris que voilà, à la maison, je ne vais plus mettre les déchets ensemble. Je mets les plastiques à part, je mets les déchets organiques à part. Et on nous a un peu montré ce que voilà, les plastiques peuvent faire. Jusqu'on a même dit que nos jeans, on peut les utiliser pour faire des petits tapis à mettre juste aux cheveux du lit. Et voilà. Donc, on avait beaucoup appris.
12: Revenons vers vous, monsieur Thierry Gonda. Vous êtes membre d'organisation de ce forum et vous êtes également panéliste. Quelle thématique avez-vous abordé lors de ce forum?
15: Nous avons parlé de beaucoup de choses, état de lieu de l'environnement, de la biodiversité, ce que les jeunes ne savaient pas, tout ce qui a été cartographie, les feux de brousse, comment gérer nos forêts, les eaux, l'impact que ça pouvait avoir. Mmh. Et l'engouement était très élevé, la jeunesse était au rendez-vous. Mmh. Et moi, ce que j'ai eu à discuter là-dessus en tant que panéliste, c'était le leadership climatique. J'aime beaucoup la théorie, la manière à laquelle c'est détaillé en anglais, que le leadership, c'était un mot, le leader, c'est celui qui est devant, et le ship, c'est ce leader devait diriger un troupeau. C'est ce que ce forum a fait. Plus de 300 jeunes, comme M. José Assarandi l'a dit, ce forum les a permis de pouvoir percevoir qu'est-ce que c'est que le changement climatique, qu'est-ce que c'est que l'entrepreneuriat vert, qu'est-ce qu'ils avaient à faire. À l'entrée de notre forum, il y avait des expositions. On pouvait voir déjà des jeunes qui sont déjà capables de transformer tout ce qui est déchets plastiques en quelque chose de réutilisable et qui pouvait protéger l'environnement. Je voulais juste citer quelque chose d'émerveillant. C'était un réchaud fait à base de fer et qu'on pouvait utiliser juste avec un panneau solaire et de l'huile. On n'a plus à utiliser le bois de chauffe. En République centrafricaine, nous ne sommes pas seulement à la théorie. Nous sommes déjà passés à l'action. Mais sauf que cela ne se faisait pas encore valoriser. Mais ce forum l'a fait valoriser.
12: Vous avez présenté un panel sur le leadership climatique des jeunes centrafricains et l'état des lieux de l'environnement et de la biodiversité dans notre pays. Alors selon vous, comment voyez-vous l'environnement en République centrafricaine?
15: L'environnement en République centrafricaine ne restera pas seulement au niveau central, c'est-à-dire à Bangui. C'est comme je le dis toujours, il n'y a pas grand-chose à faire ici. Alors, il nous reste les provinces à protéger. Sauf que ces informations qu'on détient à présent, jusqu'au niveau rural, ils n'ont pas encore ça. On a un grand travail à faire. Je loue beaucoup l'initiative du ministère de l'Environnement avec l'engouement qu'il avait donné. Si nous avons pu inviter tous ces jeunes ambassadeurs, ils étaient venus et ils ont porté la voix. Et je me rappelle d'une jeune fille qui disait qu'elle voulait se donner à fond. Je vois l'engouement et l'état des lieux à présent, c'est qu'on a encore beaucoup trop à faire. Et c'est ce que Bay Africa Green a envie de le faire.
12: Donc il y a des menaces sur la biodiversité centrafricaine.
15: Il y en a beaucoup et on a beaucoup à faire. Mais il y a aussi beaucoup d'opportunités à saisir pour pouvoir résoudre cela. Parce que nous ne sommes pas encore arrivés au niveau très élevé et nous avons déjà à faire de sorte à ce que nous ne puissions pas arriver à ce niveau.
12: Monsieur José Assarandi, lors de ce forum, quelles sont les principales difficultés qui empêchent l'implication effective des jeunes dans la protection de l'environnement?
13: Je peux citer déjà les difficultés aujourd'hui que nous avons pu répertorier durant ce forum. C'est premièrement du niveau éducationnel. Donc vous voyez aujourd'hui dans nos écoles, même les enfants, on ne les apprend pas comment est-ce que tu peux jeter les déchets plastiques. C'est des difficultés que nous avons énumérées. Nous avons énumérées ensemble avec les jeunes que nous avons sélectionnés. Et aussi de financement, parce qu'il y a pas mal de jeunes qui sortent des innovations, des solutions pour protéger l'environnement centrafricain. Mais aujourd'hui, la valorisation de leurs produits et aussi leurs accompagnements causent problème aujourd'hui en République centrafricaine. Si on peut mettre en place des mécanismes d'accompagnement des jeunes dans leurs solutions en République centrafricaine, je crois qu'aujourd'hui, les jeunes centrafricains vont faire beaucoup de choses en République centrafricaine pour la protection de notre environnement et aussi de notre biodiversité. Aujourd'hui, nos institutions ne croient pas à la jeunesse. Nos institutions ne croient pas à la jeunesse et pensent que toutes les solutions doivent venir toujours de l'extérieur, doivent venir toujours de ailleurs. Alors qu'il y a déjà des jeunes qui sont là, qui font pas mal de choses, qu'on peut les valoriser, qu'on peut leur donner de la chance, qu'on peut leur propulser. Et voilà. Si on fait localement, je pense qu'on ne peut pas l'argent qu'on dépense pour faire venir des étrangers, ça va tourner dans notre pays. L'argent qu'on dépense pour acheter des solutions à l'étranger, ça va rester dans notre pays pour créer de l'emploi.
12: Mais si vous parlez du fonds pour le climat qui devait être à la disposition de la jeunesse dans le cadre des innovations, des projets et autres, est-ce que les autorités centrafricaines mettent vraiment les jeunes dans les prises de décision concernant l'environnement en République centrafricaine?
13: Moi, je pense que non. Aujourd'hui, dans notre pays, les jeunes sont relayés.

0: au dernier niveau en République africaine. Il y a des décisions que les partenaires et les bailleurs de fonds et le gouvernement prennent, mais les jeunes ne sont pas là. Comment est-ce que tu peux prendre une décision? Comment est-ce que tu peux sortir une décision qui me concerne et que je ne suis pas impliqué? Comment est-ce que je peux comprendre cela? Comment est-ce que je peux assimiler? Comment est-ce que je peux m'impliquer dans cela?
1: Donc on ne met pas les jeunes dans les décisions.
0: Aujourd'hui, zéro. Aujourd'hui, dans les instances de prise de décision, etc., etc., même les femmes, les jeunes filles, etc., ne sont pas prises en compte.
1: On va revenir vers vous, mademoiselle Gloria Bangbi. Lors de ce forum, est-ce que les jeunes ont vraiment assimilé les connaissances partagées par les panélistes? Parce que vous êtes modératrice, non? Vous ressentez l'engouement des jeunes à travers des panélistes, non?
2: Oui. Les jeunes étaient vraiment intéressés. Ils ont assimilé beaucoup de choses. Comment je le sais? Parce qu'il y avait beaucoup de questions. À un moment donné, pour respecter le chronogramme, il fallait couper. Les jeunes voulaient les questions. Et il y a même des jeunes qui sortaient dès que le panel se retirait. Ils sortaient continuer la discussion dans le hall en attendant le prochain masterclass ou bien le prochain panel, tellement que c'était intéressant. Donc les jeunes étaient vraiment motivés. Je sens qu'ils ont beaucoup appris parce qu'ils sont demeurés jusqu'à la fin et même à la marche, tu vois.
1: Mais à la fin, il y avait des recommandations, non? Les jeunes ont proposé des recommandations. Si vous pouvez nous citer quelques-unes. Monsieur Gonda.
3: Il y a eu 21 groupes déjà. Des jeunes qui se sont rassemblés pour essayer de voir qu'est-ce qu'il fallait faire. Il y avait différentes thématiques. Il y avait beaucoup de décisions qui avaient été prises, notamment sur la gestion des eaux, notamment sur la gestion des déchets plastiques. Et beaucoup de jeunes se sont prises comme feuille de route l'implication de l'éducation dans le milieu jeune, c'est-à-dire au niveau scolaire. Déjà, on devait déjà commencer déjà à éduquer ces enfants, je ne veux pas dire jeunes, ces enfants à comment se tenir vis-à-vis de l'environnement. Qu'est-ce qu'il fallait faire?
1: Donc, il faut mettre l'éducation environnementale dans les programmes scolaires.
3: Effectivement, il fallait intégrer cela pour pouvoir... C'est comme si ce sont les mathématiques. On apprend le français et les mathématiques dès le bas âge. Il faut aussi apprendre l'environnement. Parce que le seul grand environnement qui reste à protéger, c'est l'environnement en Afrique. Et plus précisément, le bassin du Congo, dont nous sommes le deuxième poumon.
1: Josué Yassarandi, au-delà d'un simple forum, quel mécanisme peut-on mettre en place pour pousser les jeunes à lutter efficacement contre le changement climatique dans notre pays?
0: Je pense que, comme l'avait dit mon frère Thierry, on avait mis en place une feuille de route que les jeunes eux-mêmes ont mis en place. La feuille de route nous prévoit déjà des mécanismes que nous allons mettre en place. Donc, premièrement, les mécanismes que nous voulons mettre en place, c'est ce que Thierry avait dit, le mécanisme d'accompagnement des jeunes. C'est-à-dire qu'on a proposé au gouvernement de mettre dans le programme scolaire universitaire et aussi dans des formations professionnelles une matière concernant l'environnement. Okay. Et aussi le mécanisme d'accompagnement. Parce que c'est très important. Tu peux former une personne, mais tant que tu n'as pas un mécanisme pour l'accompagner, ça sera un problème. Donc nous avons proposé au gouvernement de mettre en place des fonds de financement verts pour les jeunes. Pourquoi pas mettre en place des fonds de financement vert pour les jeunes? On peut créer une structure, on peut créer une banque pour le Fonds national de financement des jeunes dans l'entrepreneuriat vert. Aujourd'hui, si un jeune propose une solution, par exemple, le jeune qui a développé un réchaud à base de panneaux solaires et l'huile, on peut lui proposer des financements pour faire augmenter sa capacité de production pour que la population centrafricaine utilise, pourquoi pas aussi exporter dans d'autres pays. Donc voilà, c'est des mécanismes que nous avons proposés au gouvernement pour vraiment que la jeunesse centrafricaine soit vraiment prise en compte et soit vraiment valorisée dans leurs solutions. Le dernier mécanisme que nous avons proposé au gouvernement, c'est le mécanisme d'accompagnement institutionnel. Institutionnel, pourquoi? C'est pas juste de l'argent que l'État peut donner aux jeunes, mais aussi à l'accompagnement technique à travers des formations, à travers des échanges, à travers
1: des centres culturels,
0: etc. Donc vous voyez, c'est des mécanismes que nous avons proposés au gouvernement. Aujourd'hui, on peut créer une centre culturel que les jeunes peuvent aller là-bas apprendre comment est-ce que tu peux protéger ton environnement, comment est-ce que tu peux apprendre à transformer les déchets plastiques en une chose réutilisable. Est-ce que voilà, c'est des choses que nous avons proposé dans la feuille de route à notre gouvernement. Je pense que la feuille de route sera soumise au ministère de l'environnement, donc qui peut faire l'objet de discussions pendant le conseil des ministres. Si la feuille de route sera adoptée, vous allez voir l'impact que cette feuille de route va faire dans notre pays.
1: Mademoiselle Gloria, au-delà de ces recommandations et de la feuille de route, quel est votre message à l'endroit des autorités centrafricaines concernant l'implication des jeunes dans la protection des écosystèmes en République centrafricaine?
2: Ok, mon message, c'est de soutenir ces jeunes et de leur donner les moyens. Parce que oui, on a appris tout ce qu'on a appris, mais

0: Lorsqu'on sort, on a fini notre bouteille d'eau. On se retourne à gauche et à droite. Il n'y a aucun endroit pour déposer. En jetant au sol, je suis en train de détruire le sol. Mais je n'ai aucun endroit où déposer. Donc, mon message, c'est celui d'accompagner, de mettre les moyens nécessaires. Au lieu d'avoir juste une poubelle publique, on met 4 ou 5 poubelles au même endroit. Et on met les photos et tout. Avec la sensibilisation, comme déjà mes frères viennent de le dire ici, si on prend compte de tout ça et qu'on nous donne les moyens, en soutenant ces jeunes, je pense qu'on va vite résoudre ce problème.
1: Et le message aux jeunes eux-mêmes concernant leur engagement dans la protection de l'environnement?
0: En fait, lors de ce forum, on a dit l'avenir, c'est les jeunes. Mais l'avenir, c'est où? L'avenir, c'est aujourd'hui.
1: Oui.
0: Et si nous, les jeunes, ne nous levons pas pour protéger l'environnement, excusez-nous, les anciens sont en train de partir et ça n'engage que nous et nos enfants.
1: Donc, jeunes doivent s'élever.
0: Ils doivent se lever. Ce n'est plus de la théorie. Ce n'est plus « je dois protéger l'environnement ». Non, je me lève, je m'engage depuis chez moi. Je n'attends pas le gouvernement.
1: En faisant quoi?
0: Déjà, en commençant par trier les déchets. Dans les jours à venir, vous allez voir sur Internet, sur les réseaux sociaux, on va continuer par communiquer autour de ceux qui font, par exemple, les pavés et tout. Eux, ils ramassent les déchets plastiques. Si je mets les déchets plastiques à part, je peux contacter ces personnes. Eux, ils en ont besoin. Ils viendront chercher gratuitement. Donc, ça aussi, c'est des engagements que, en tant que jeune, je peux prendre pour aider à lutter contre le changement climatique.
1: Madame Gloria Bangbi, je vous remercie.
0: Merci.
1: À côté de vous, nous avons Monsieur José Cédric Yassaranji. Merci.
2: C'est à moi de vous remercier, Monsieur le journaliste.
1: L'un de nos invités, c'est Monsieur Thierry Gonda. Merci beaucoup.
3: C'est à moi de vous remercier.
1: Merci également vous, chers auditeurs. Demain la Terre, c'est ici que prend fin notre émission d'aujourd'hui. Merci de votre fidélité d'écoute à la mise en onde de Tarsis Eliazar Banga. Rendez-vous la semaine prochaine pour un nouveau numéro de votre magazine environnemental. Mais restez à l'écoute, la version longue nationale Sango de votre émission, c'est après cette courte pause.
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0: Voilà, merci d'être toujours des nôtres sur Radio Ndekiluka. Il est bien 10 heures après le magazine Demain la Terre, l'heure de suivre d'autres points d'actualité. Toujours présenté par Nathan de Saint-Stéphane Ngombe. Nathan, bonjour.
1: Une dernière fois, je te salue ici à l'antenne aujourd'hui. Elvire Kentombe, confort des côtes à tous les auditeurs de Radio Ndekiluka. À Bangui, dans l'Ombelapoko, plusieurs habitants se plaignent pour l'évacuation des malades en cas d'urgence médicale. Ils déplorent le dysfonctionnement de l'unique ambulance de l'hôpital de district sanitaire de cette ville, située à 95 km de Bangui. Des autorités locales et des habitants demandent une réaction du ministère de la Santé publique. Autre actualité dans ce flash, l'ONG Groupement pour le Développement agro-pastoral mène un projet de fabrication de fromage local Andime afin de renforcer la résilience des femmes vulnérables. La semaine dernière, une cinquantaine de femmes de la localité ont été formées à la fabrication de fromage à base de lait de vache. Cette initiative vise à favoriser leur autonomie financière et à lutter contre la pauvreté. On quitte la RCA pour à l'international. Des frappes russes ont visé l'Ukraine cette nuit, faisant au moins 6 morts et endommageant des installations énergétiques. La capitale Kiev ainsi que plusieurs régions du pays ont été touchées depuis 2 semaines. L'armée russe a intensifié ses bombardements contre les infrastructures énergétiques ukrainiennes. Ces attaques ont provoqué d'importantes coupures d'électricité, privant environ 600 000 personnes du courant. La population craint désormais un hiver particulièrement difficile. Sport dans ce flash football, les Fauves d'Amon ont encore été battus hier par l'Algérie 7-0 en match retour pour les éliminatoires des prochains Jeux Olympiques. Au total, ils ont encaissé 15 buts sur l'ensemble des deux rencontres sans en inscrire un seul. 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
1: Oui, il n'y a pas de timbé là, mon ami.
0: Parce que là, on a tourné de la balade, il y a une maman en image. Alors, quoi, balade de la balade,
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0: Mais bien sûr qu'on danse avec vous, on danse pour vous faire plaisir, on danse pour vous ramener le sourire. Ben, nous sommes sur Radio Ndekiluka, nous sommes mercredi 14 octobre. Appelez-moi, je suis la merveille Mevala, avec l'appui technique de Miguel Élisée par un côté. Et c'est fast, on dit bien, ils sont tous là, la partie technique. On avance tout doucement, on rappelle que les prénommés Éléonore, les Calixtes sont à l'honneur. Le signe du mois ici reste toujours balance. Si on doit compter, on compte 287 jours. Il nous reste 78 jours à parcourir. L'adage qui nous dit rester soi-même dans un monde qui tente constamment de te changer est le plus grand accomplissement. L'authenticité est un combat quotidien et difficile face aux pressions sociales. Danse avec vous.
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0: Aucun événement à vous signaler aujourd'hui. Vos souhaits d'anniversaire, on a ça sous les yeux ici. On va se donner seulement rendez-vous après le point d'actualité de 11h.
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0: 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Donc, si jamais il y a Éléonore ou Calixte, Ibarra là-haut. Je crois ça, l'ango mango, c'est Valé Miambé, Andoni Mbassambala. On est là, Mbassambala, Andoni Miambé. 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Tu vois, vous entendez le changé. De François Guy a pression là. Et à tout à l'heure pour le point d'actualité dans 11h.

0: Il est 11h sur Radio Ndékiluka. Une fois de plus, bonjour à tous. Le point d'actualité, c'est avec Eda le Tindiko. Eda, bonjour.
1: Bonjour, Ursula Merveille Mevala. Bonjour à toutes et à tous. À Boali dans l'Ombela Poko, plusieurs habitants se plaignent pour l'évacuation des malades en cas des urgences médicales. Ils déplorent le dysfonctionnement de l'unique ambulance de l'hôpital de district sanitaire de cette ville située à 95 km de Bangui. Des autorités locales et des habitants demandent une réaction du ministère de la Santé publique. Alors que le monde célébrait hier la journée internationale pour la réduction des risques de catastrophes, la RCA fait face encore à des inondations devenues récurrentes instaurées en 1989 par l'Assemblée générale des Nations Unies. Cette journée met l'accent sur la sécurité des habitants et la préparation des communautés face aux risques des catastrophes naturelles. En RCA, cette journée intervient dans un contexte marqué par la récurrence des inondations qui affectent les habitants et accentue la vulnérabilité des populations. L'ONG Groupement pour le Développement Agro-Pastoral GEDAP développe un projet de fabrication de fromage en gym pour soutenir la résilience des femmes vulnérables. Elle a formé une cinquantaine de femmes de gym la semaine dernière à la fabrication de fromage local à base de lait de vache, un projet qui vise à lutter contre la pauvreté dans la localité. En sport, football éliminatoire de la CAN U20, la RCA entre en lice demain contre le Tchad et les Fous vont tenter de décrocher leur quatrième qualification de l'histoire. 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

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Bien si tu n'as pas un zia que guake babango et puis au quoi qu'à que rali rali ou ni soit bien peint. En tout cas, on vous aime beaucoup, c'est pourquoi on est là tous les jours à parler.

pourquoi ne pas commencer aussi? On va devoir commencer les souhaits d'anniversaire comme ça sur Radio Ndekelou. Il s'appelle qui déjà? Il s'appelle Darius Doté. On l'appelle le Jazz Baby. Ah. Voilà Jazz Baby qui fête son anniversaire de naissance aujourd'hui. Joyeux anniversaire à lui. Darius Doté. Joyeux anniversaire à Ruffin Ange Gabriel Serra Kondi. On l'appelle ce mot Issa. On le saute, on soit à la place là, la salle au port. Ruffin Ange Gabriel Serra Kondi, joyeux anniversaire à vous deux.

0: du cas de mes fils qui allaient s'armouiller.
1: Kindoki.
0: Donc ça fait du terrain en Jarabel.
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0: 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La famille Nganawe et la famille Sanzé aussi se réunissent pour souhaiter joyeux anniversaire à leur bébé Emira précieux Sophonie Sanzé. C'est comme ça. Ah.
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0: Oh oh oh. Eh eh eh.
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La leçon du maître, il n'écoute pas. Pour mon patron, comment il m'en a donné école, c'est à. Magacha, que matin. En tout cas, au départ, l'école était bien. Oui, oui. Jusqu'à ce que tout est compliqué. Au départ, c'était la maternelle, on te donnait ton sac avec le pain, avec le sirop. Tu étais à l'aise quoi, avec le goûter. Jusqu'à l'arrivée de XY, le parfait inconnu. D'abord, on a commencé avec la maternelle. Progressivement, on a commencé à te poser la question. Qui a découvert l'Amérique? Maintenant vient le tour des inconnus X et Y. Franchement, ils ne nous rendaient pas service, quoi. On était tranquillement chez nous à la maison, est-ce qu'on connaissait X et Y? En tout cas, les souhaits d'anniversaire ici sur Radio Nekeluk à la famille Yokwefio, la famille Malendola, la famille Yafondo, la famille Nakombo, la famille Bamado, la famille Tekwe, la famille Punginzayama, les Seremale, les enfants Fares. Voilà. Christiana Makuku, les collaborateurs du ministère de l'Agriculture, plus précisément ICRA. Et dans un petit ICRA. Ada. C'est pour souhaiter joyeux anniversaire à leur fille, leur soeur, leur maman, leur collaboratrice, leur nièce. Nanou Olivia Christelle Okpefio. Nanou, il pensait qu'il fallait que Nanou soit accueillie Ritingama à mon voix voisin de l'eau. Bon, Nanou Ibarra, la canne Nanou Olivia Christelle Pefio, je ne m'attends à Dungonalao.

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Alors aussi 14 octobre, on me dit à la Gouelette, il y a besoin de parler de Souman Matala. Alors ça, c'est ton anniversaire à la Silo, il y a besoin. 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Tonton Sera Kondi, Ruffin Ange Gabriel, Tonton Issa, Ibarra l'éternel, Zonu Matan Ati Dungo, le beau-frère de l'autre. Ah, on n'a qu'à parler ici, on va venir nous coigner. Tonton, soyez qu'à BS, mon bal, soyez le BF là, beau-frère. 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Je ne m'attends à dire d'où on a là.

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Comment t'es moi, tu gouilles? Non, en tout cas, les monitrices de l'école maternelle, en tout cas, chapeau à vous parce que vous supportez vraiment des caprices. Et c'est grâce à vous. Nous sommes là aujourd'hui. Parce que dans le sur ton je suis en vrai école maternelle, après tout, moi, il pas venu le rater. À la soukassa 4 2

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1: Tu es toi, d'État.
0: Litsé Pani. Litsé Pani. Jannick Carrel. Aïe, le coucou. Coucou. Bonjour, soit quand madame, quoi, là, le coucou, ni ton est là. Après madame Abel. Des sagesses, longévité, promotion, beaucoup d'enfants. Et madame coucou. Ou bien à l'école aussi, c'est madame coucou. Joyeux anniversaire à vous. Madame Litsé Pani, Jannick Carrel. On vous appelle seulement coucou. Hein. Bon coucou à vous là-bas.

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Oh. Oh bon kambi kunga gitu. Bon d'accord. Et qui se rappelle de cette chanson? Bella. Bella. Bella. À 11h28 comme ça sur Radio Ndekeluka, ils sont branchés dans la famille Iwange, la famille Yakolindou. Nous avons papa Wange Giblaise, maman Yakoudou, Solange et puis Yangou Pandé Manuel. Yakoudou Blondel, les enfants Wangé, Adèle, Davila, Diomède et Amélia ont souhaité joyeux anniversaire à qui? À leur mari, leur papa, leur grand frère Dazuma Oumarou. Papa Dazuma Oumarou qui a un an de plus aujourd'hui et à mademoiselle Wangé, Beverly Annette. Voilà, Beverly Annette Wangé qui a un an de plus aujourd'hui.

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Même chose un peu dans la discade, deux watts, non, à bon, en fait. Ok. À moi.

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La vraie version, c'est de Pamela Monka. Ou bien. C'est ça. Et puis depuis Canada comme ça, et là-bas, ils viennent à peine de se réveiller. Parce que dans la case, on donne à Angola. Depuis, on a 11h34, à la case, on attend à 6h.

L'argent. Je sais faire là qui n'aime pas l'argent. La personne qui dit qu'il n'aime pas l'argent ou bien qu'elle n'aime pas l'argent, la personne a vraiment menti. Ah. Bah, si tu as du monde, il date tout, il y a volé Guinée, Vongo. Bon, toi qui dis tu n'aimes pas l'argent là, c'est. On va faire comment?

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On dit aider Ngolo, t'es venu aider le Nadia à faire ce qu'il veut le choisir. 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

La partie de son maman où elle l'appelle Yura Mouchoa. Maintenant, ça va être la cagie pour être meilleur. Moi, son goût, les moyens, voilà, cagie, mon chat, toujours prêt. Bon, on fait comment pour avoir les lotis rapidement comme ça? 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
4: 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Le point d'actualité avec Ida le Tindiko. Ida, bonjour.
5: Bonjour, Ursula Merveille Mevala. Bonjour à toutes et à tous. Le chef de l'État, Faustin Coche-Touadéra, va bientôt rencontrer les chefs de quartier des 10 arrondissements de Bangui, Bimbo et Bégua. L'activité se déroule dans l'hémicycle de l'Assemblée nationale. Cette initiative du Conseil des leaders pour la paix et la sécurité en Centrafrique s'inscrit dans le cadre du dialogue autour de la paix, de la sécurité, de la prévention des conflits et de la cohésion sociale. Médecins sans frontières, MSF France, entend améliorer les conditions d'accès aux soins à l'hôpital de district de Carnot. L'organisation a remis la semaine dernière le bâtiment de médecine réhabilité. Le système sanitaire local reste confronté à un manque de matériel adapté et de personnel qualifié pour répondre aux besoins de la population. De son côté, MSF réaffirme son engagement à soutenir le gouvernement dans ses efforts visant à garantir l'accès aux soins de santé pour tous. Et parlons du calvaire du quotidien pour les usagers de la rue Savena dans le 8e arrondissement de Bangui. Ce axe qui relie le 8e arrondissement de Bangui au quartier tournant dans la commune de Bimbo est presque complètement détruit et parsemé de nids de poules. Pour les conducteurs circulés, relève de parcours du combattant, tandis que les riverains déplorent la multiplication des accidents. Basketball Horizon croise New Tech cet après-midi au Centre Martin Goko. C'est l'affiche du 2e match des playoffs de la Ligue de Bangui. 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

0: deuxième partie que vous attendez sur Radio Nekeloka Mandako. La deuxième partie doit vous de jouer sur les 100.9 FM avec un seul Sakwa, Sakwa de la culture générale. Au micro, je suis sur la merveille Mivala. Comprenez que Mandako, c'est dans quelques instants. Les numéros magiques 75 93 33 33 72 29 52 52. Le WhatsApp, c'est 70 08 29 58. Mandako, c'est sur votre radio, les 100.9 FM. Ça croit de la culture générale. Avec l'appui technique de Miguel Élisée Barakoté, Mandako, si on doit décompter, bien sûr, 3, 2, 1, 0, c'est à vous.
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0: Mandako sur Radio Nekeluka, le téléphone sonne. On dit bonjour à l'auditeur au bout du fil. Allô, allô.
1: Oui, bonjour.
0: Oui, bonjour. Monseigneur, je suis là. Vous, c'est qui?
1: Moi, c'est Cyril Corobo depuis PK10.
0: Cyril depuis PK10.
1: Oui, c'est ça.
0: D'accord, Cyril. Est-ce que vous

0: nous épeler le mot momentanément.
1: Momentanément?
0: Oui, on y va sans hésiter.
1: M. O. M. E. N. A. T. A. N. E. N. T.
0: On va essayer de vérifier pour vous. Vous avez sauté une seule lettre, vous êtes passé à côté.

0: 72 minutes, 75 93 33 33, 72 9 52 52. Nous sommes au Mandako, ça croit de la culture générale.
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0: Oussama, si t'étais là.

0: Allô, bonjour.
1: Bonjour, c'est l'arrivée de qui?
0: C'est l'arrivée de Ndimbo Néhémie Ursula.
1: Néhémie Ursula.
0: Oui. Non, c'est de la part de Ndimbo Néhémie.
1: D'accord.
0: Depuis PK13.
1: D'accord. Depuis PK13, sur quel axe?
0: Au milieu de l'axe voilier Damara. Je suis au milieu.
1: Vous êtes au milieu? Non, tantôt vous êtes à Damara, tantôt vous êtes sur l'axe voilier, c'est ça?
0: Non, en fait, je suis au milieu.
1: Non, c'est juste une manière de vous taquiner. Oui. Alors, Némi, depuis PK13, vous nous épellez le mot évidemment, rapidement.
0: Pardon, je vous écoute difficilement.
1: Vous nous épellez, allô? Oui, on vous suit ici. Épellez-nous le mot évidemment, sans hésitation.
0: Évidemment, c'est écrit E accent aigu, V, I, D, E, deuxième E, N, T.
1: On va vérifier pour Némi depuis PK13. Et voilà, c'est une bonne réponse, Némi. Okay. Merci beaucoup. Hein. Merci. Némi de PK13. Il dit qu'il est au milieu. Entre axe Damara et axe Boali.

0: Mandako sur Radio Nikiluka, nous sommes à 12h15 minutes comme ça. On avance tout doucement.
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0: Et là, on retrouve Amir dans ce titre longtemps. Bonjour.
2: Oui, bonjour, Yusuf.
0: Oui, c'est l'arrivée de qui?
2: L'arrivée de qui? Mon cousin, Dieu béni depuis mon Kondi Valley.
0: Dieu béni depuis mon Kondi Valley. Vous allez bien?
2: Oui, je vais bien.
0: Alors, vous nous donnez la définition de PK. Comme dans PK13, PK15, PK9, le P et K signifient quoi?
2: PK.
0: Oui. Vous entendez souvent parler de PK9, PK10, non?
2: Oui.
0: Alors, P et K signifient quoi exactement? C'est parti. 5, 4, 3, 2, 1, et c'est terminé. Merci, revenez, on a encore assez de temps.

0: avons quelqu'un au bout du fil. Allô, allô. Bonjour. C'est l'arrivée de qui? Un peu à haute voix, s'il vous plaît.
1: C'est l'arrivée de Caleb Kofi depuis Padre Pio.
0: Caleb, depuis Padre Pio, vous allez bien? Vous nous appelez le mot suffisamment.
1: Suffisamment?
0: Mm-hmm.
1: Suffisamment, c'est qui? Ça va être S. U. Deux F. I. F. A. M. E. N. T.
0: D'accord, on vérifie pour Caleb. C'est ça le nom, non? Vous êtes passé à côté. Vous étiez proche de la bonne réponse pourtant. Merci. Merci pour l'effort. 12h19 minutes Mandako. Ça quoi de la culture générale, Chanel.

0: franchement, c'est l'arrivée de qui? Bobo Séverin depuis Guanicola 2 qui arrive comme ça.
1: Ouais.
0: Hmm. Vous êtes sûr que vous allez gagner?
1: Hein?
0: Ça dépend de la question, hein?
1: Ouais.
0: D'accord, on va vérifier. On va vérifier si rapidement. On a une question pour l'incontournable Bobo Séverin.
1: Ouais.
0: D'accord. On vérifie rapidement. Alors, Bobo Séverin, vous nous donnez l'écriture de Momentanément.
1: Momentanément?
0: Oui.
1: M.
0: Mm-hmm.
1: O.
0: Mm-hmm.
1: M.
0: Mm-hmm.
1: A.
0: Mm.
1: M.
0: Mm-hmm.
1: E.
0: Mm.
1: N.
0: Mm-hmm.
1: E.
0: Mm. On vérifie? Vous êtes passé à côté. D'accord, merci.

0: Allô.
1: Oui, bonjour.
0: Bonjour, c'est l'arrivée de qui?
1: C'est l'arrivée de Pastor de Salvador, depuis PK13.
0: Salvador depuis PK13.
1: Oui.
0: Ça va, vous allez bien?
1: Oui, ça va.
0: Vous aussi, vous êtes au milieu ou bien vous êtes sur quel axe?
1: Non, l'axe Boali.
0: Axe Boali, Salvador.
1: Je vous écoute.
0: Vous nous donnez la signification de PK.
1: La signification de PK.
0: Comme dans PK13.
1: En tout cas, je vais revenir.
0: Merci. On vous attend avec plaisir. Yeah.

0: Mandako, faites un effort pour qu'on augmente le nombre des gagnants. Voilà. Didi B. Et Taïk. Allô, allô.
1: Oui, allô.
0: Bonjour.
1: Ouais, bonjour.
0: C'est l'arrivée de qui?
1: Ouais, c'est de la part d'Abdjanga de Pindele.
0: Abdon, c'est ça?
1: Abdjanga.
0: Abdjanga.
1: Ouais.
0: De Pindele.
1: Ouais.
0: D'accord, ça va, vous allez bien?
1: Ouais, ça va.
0: Alors, Abdjanga de Pindele, vous nous épelez le mot obligatoirement.
1: Pardon?
0: Épelez-nous le mot obligatoirement.
1: Obligatoirement.
0: Obligatoirement.

0: O-D-L-I. J. A. R. M. E. N. T.
1: On va vérifier pour Abdianga, c'est ça, non?
0: Ouais, c'est ça.
1: Oh, vous êtes passé à côté.
0: Ok, je vais
1: merci.

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1: Faire l'amour à la qui. Tu portes ton pantalon, tu demandes, tu te mets debout, et puis c'est nous que ça sert. Vous faites ça à qui? Mandako sur Radio Nekeluka. Donc pour aujourd'hui, vous avez décidé qu'on reste à un seul gagnant, ou bien?
0: Tonton, t'en parlais, t'as pas compris. Et matin, t'en parlais, t'as pas compris. Et championne, c'est Bayo qui déparlait.
1: Bon, voilà qu'on a quelqu'un au bout du fil. Allô, allô.
2: Mais je suis là, mais voilà.
1: Bonjour.
2: Et de la part de Elfège, ainsi de quoi, ça fait que toi.
1: Elfège, bonjour.
2: Et bonjour, et vous là-bas?
1: Ça va, je vais bien, et vous?
2: Non, on est là pour la grâce de Dieu.
1: Alors, vous nous appelez le mot heureusement.
2: Heureusement.
1: Oui.
2: H. E-U-R-E-S-E-M-E-N-T à la fin.
1: Elle fèche depuis sa piqué 3.
2: Oui.
1: D'accord. C'est validé. Heureusement que vous avez trouvé également la bonne nomination. Merci. Non, sinon pour aujourd'hui là, c'est con.

0: Allô, allô.
1: Oui, bonjour.
0: Bonjour, éloignez-vous de votre poste récepteur.
1: Oui.
0: La radio que vous avez là-bas, éloignez-vous de ça, s'il vous plaît.
1: Ok, d'accord.
0: Est-ce que c'est bon?
1: Oui, c'est déjà bon.
0: D'accord. Si c'est bon, rapidement, on passe à cette question. Vous nous donnez la signification de PK.
1: La signification de PK. PK signifie le P. Le P, c'est...
0: Mais on vous écoute.
1: Kilomètre. Et le K, c'est kilomètre.
0: Mais de nous deux, vous savez que vous n'avez pas encore donné votre nom, non?
1: De l'armée Wanzini, Nigabondi.
0: De l'Arien.
1: De l'armée.
0: De l'armée, depuis Bimbo.
1: Oui. Depuis Bimbo, Atelier de Nigabondi.
0: D'accord, merci pour les infos. Oh là là. Vous êtes passé à côté. Et puis il est parti.

0: d'un coup sur Radio Nikiluka, deux gagnants, ça part de la culture générale. 12h31 minutes. Allô, allô.
1: Allô.
0: Bonjour. À qui nous avons l'honneur? Aurélien.
1: Non, Olivia.
0: Olivia de Wango. Vous allez bien comme ça?
1: Oui, je vais très bien.
2: Avec le soleil là qui est vraiment...
0: Le soleil vous a fait quoi?
2: Le soleil est trop chaud.
0: Il fait très chaud, c'est ça?
2: Oui, très chaud.
0: Bon, puisqu'il fait chaud chez vous, nous à l'intérieur, il fait frais ici, vous nous appelez le mot doucement.
2: Ok. Doucement, c'est prier D O U C E N O N T.
0: Répétez voir.
2: Je dis doucement, c'est prier D O U
0: Mais pourquoi vous vous éloignez de votre téléphone? Oh là là.
2: Je suis là, vous m'écoutez pas.
0: Néanmoins, on a fait un effort de vous recevoir ici. Merci. Merci, voilà. On a comme impression qu'elle était loin de son téléphone.

pas et de Marie Kahn. Shadow Chris, ça. Tu fais ça à qui?

0: Allô, allô.
1: Hey, allô, bonjour.
0: Bonjour, c'est l'arrivée de qui?
1: La Roselyne Bodiem, depuis quartier Damala, sans le jeu.
0: Depuis Damala, vous avez dit le nom, c'est
1: Roselyne Bodiem.
0: Voilà, Roselyne depuis Damala. Alors, Roselyne, on a une petite question ici, là, mais bon, en quelque sorte, une question, mais on aimerait connaître la définition de PK comme dans PK10.
1: Ah, ok, c'est le point kilométrique.
0: Vous dites, c'est
1: point kilométrique.
0: Point kilométrique.
1: Ouais.
0: Roselyne depuis Damala.
1: Oui, c'est moi. Mmh.
0: Merci.
1: Youpi, youpi.
0: Youpi à vous, merci. Merci. C'est ça, le point kilométrique, PK. Même ceux qui dorment à PK, ou encore au PK, normalement c'est au point. Donc au PK 10, PK 13, PK 9, là ne connaissent pas la signification. C'est ça, PK, point kilométrique. Dans mon français, on dit je suis au point kilométrique 12. PK 12. Et Damala aussi, hein?

0: téléphone sonne. Allô, allô.
1: Allô, bonjour.
0: Bonjour, c'est l'arrivée de qui?
1: Chiche de Bibois.
0: Pardon?
1: Festis Birivola de Bibois.
0: Festis.
1: Festis Birivola.
0: On n'arrive pas à bien cerner le prénom, c'est?
1: Festis.
0: Festis, c'est ça?
1: Ouais, Festis à bois.
0: D'accord, Festis. Vous nous donnez l'un des synonymes du mot doucement que vous connaissez.
1: Pardon?
0: Vous donnez l'un des synonymes du mot doucement. S'il vous plaît, éloignez-vous de votre poste récepteur d'abord. N'écoutez pas la radio là-bas, écoutez votre téléphone.
1: Ok, ok.
0: Donnez l'un des synonymes du mot doucement que vous connaissez.
1: Je vous propose...
0: Oh là là, oh là là.
1: 5 secondes, s'il vous plaît.
0: Non. Allez-y, allez-y.
1: Molo, molo, molo.
0: Et. 3, 2, 1. Mais vous aussi, hein? C'est pas ça. Revenez, s'il vous plaît. Je vous ça que zéro là.

0: La sister de notre mère. Allô, allô.
1: Oui, allô, Nina Bekan.
0: Bonjour, moi c'est Ursula, vous c'est qui?
1: Oui, bonjour, c'est la part de Paulin ici à Bangassou.
0: De la part de Paulin?
1: Oui, depuis Bangassou.
0: Paulin depuis Bangassou, ça va là-bas?
1: Oui, ça va ici, journaliste.
0: On revient sur cette question, vous nous donnez l'un des synonymes du mot doucement.
1: Oui, le synonyme de mot doucement, c'est lentement, lentement.
0: Paulin depuis Bangassou qui propose lentement.
1: Oui, c'est vraiment un peu plus doucement.
0: Mais c'est quand même Bangassou, hein. Merci à vous là-bas. Il est parti. Merci beaucoup, Paulin.

0: le téléphone sonne. Allô, allô.
1: Oui, allô, bonjour.
0: Bonjour, c'est l'arrivée de qui?
1: Hervé Bamboa de Miskine.
0: Hervé Bamboa de Miskine.
1: Oui.
0: Vous allez bien?
1: Oui, très bien, et vous là-bas?
0: Oui, ça va, Hervé Bamboa. Alors, vous nous donnez le contraire de unité.
1: Contraire?
0: Contraire du mot unité.
1: Unité.
0: Mmh.
1: Contraire, c'est... divisé.
0: Le contraire ici, c'est divisé.
1: Bon, attends, j'ai réfléchi un peu.
0: D'accord.
1: Unité, bon, moi, c'est divisé. Hein.
0: Mmh. Vous étiez sur la bonne voie, mais le vrai mot ici, c'est la division.
1: Ok, merci. Mmh,
0: voilà. Merci beaucoup, merci. Et unité aussi a beaucoup de contraires, dans plusieurs sens. Mmh. La division, c'est sur le plan de l'accord. Quand on veut aller sur le plan de l'homogénéité, on peut parler de la diversité, la variété. Mathématiques, on peut parler de la pluralité. Voilà.

presque à la fin de l'émission Mandako comme ça. Nous sommes ainsi gagnants. Voilà. Il nous reste juste 3 minutes et quelques secondes.

0: ça sonne. Allô, allô.
1: Bonjour, Tonti.
0: Bonjour. Oui, c'est bien moi.
1: Arrivé de Nzapa Mounambi, mon fils depuis Bombari.
0: Nzapa Mounambi qui?
1: Mon Delphus depuis Bombari.
0: Mon Delphus.
1: Ah, c'est ça, Tonti.
0: Mon Delphus.
1: Mon Delphus.
0: Bon, on peut retenir Nzapa Mounambi, non?
1: Oui, c'est ça, Tonti.
0: Vous nous épelez un mot qu'on va trouver ici pour vous donner.
1: Pardon, vous répétez la question.
0: On va vous donner un mot et puis vous allez nous épeler ce mot. Vous êtes d'accord avec nous, non?
1: Pardon, je n'écoute pas.
0: On répète encore. On vous donne un mot et puis vous nous épelez le mot. Ça va? Ça peut aller?
1: Oui, ça va.
0: D'accord. Vous nous épelez le mot langage.
1: Langage.
0: Langage.

0: mal d'accord le téléphone sonne. Allô, allô.
1: Oui, allô, je suis là, bonjour.
0: Bonjour, c'est l'arrivée de qui?
1: L'arrivée d'Abou Fala de kilomètre 5.
0: Abou de kilomètre 5, c'est ça?
1: Oui, c'est Abou Fala.
0: D'accord. Abou, vous nous appelez le mot langage.
1: Le mot langage?
0: Oui.
1: Bon, L. A, M, G, A, I, G, E.
0: À bout de kilomètre 5, on vérifie. 3, 2, 1. Et c'est ça, bravo, merci. Merci, c'est terminé aussi dans Mantaco aujourd'hui. Merci à vous. Il est venu boucler la liste des gagnants de ce mercredi 14 octobre, comme ça, sur Radio Ndekeluka. Merci à Abou de Kilomètre 5. Merci à Hervé de Miskine, à Paulin de Bangassou, à Roselin de Damala, Olivia de Wango, Elfèche de Sapeke 3 et Némi de P4R. Retenez ceci. PK signifie point kilométrique. Merci. C'est terminé pour aujourd'hui. 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

0: Bonjour à tous, il est 13h sur Radio Nikiluka. Nous vous invitons à suivre la grande édition de la mi-journée, une présentation de Ida Lutsindiko. Ida, bonjour.
1: Bonjour, Ursula Merveille Mevala et bienvenue à tous dans cette édition. À la une, le président Faustin Archange Touadéra va bientôt échanger avec les autorités locales de Bangui, Bimbo et Begwa sur la paix et la cohésion sociale. Nous serons en direct de l'hémicycle de l'Assemblée nationale avec notre reporter. La saison des pluies rend difficile la circulation sur la rue Saouena dans le 8e arrondissement de Bangui, plainte des usagers à suivre. À Carnot, Médecins sans frontières France a remis la semaine dernière un bâtiment de médecine réhabilité. Basketball Horizon affronte New Tech cet après-midi au centre Martin Goko dans le cadre des playoffs de la Ligue de Bangui.
0: Ouvrons ce journal avec la rencontre entre le chef de l'État et des chefs de quartier de Bangui, Begwa et Bimbo à l'Assemblée nationale.
1: Oui, Ursula Merveille Mevala, Faustin Archange Touadéra va échanger avec ses responsables communautaires autour de la paix, de la sécurité, de la prévention des conflits et de la cohésion sociale. Une initiative du Conseil des leaders pour la paix et la sécurité en République centrafricaine, CLPS, CA. Notre reporter Edouard Ogossi est sur place. Edouard, bonjour.
2: Ida, bonjour à toutes et à tous.
1: Les échanges ont-ils déjà commencé? Si oui, quels sont les principaux sujets abordés?
2: Les échanges n'ont pas encore commencé. C'est parce que le chef de l'État n'est pas encore arrivé ici. C'est plutôt que les chefs des quartiers qui sont dans la salle de l'hémicycle de l'Assemblée nationale. Et pour le moment, les dispositifs sécuritaires sont bien mis en place en attendant l'arrivée du chef de l'État.
1: Dans ce cas, il n'y a que les chefs de quartier ou d'autres leaders communautaires aussi prennent part également aux discussions.
2: Selon les chronogrammes, ce sont uniquement d'abord les chefs de quartier, accompagnés de quelques ministres qui seront bien évidemment les ministres de l'administration du territoire, celui de la sécurité publique qui seront également là. Et aussi les membres du gouvernement sont annoncés. Nous avons dans les programmes également les présidents de l'Assemblée nationale ainsi que les premiers ministres qui seront là. Mais toutes ces autorités ne sont pas encore présentes dans la salle. Ce ne sont que les chefs des quartiers qui sont là.
1: Merci Edouard Ogossi pour ces précisions en direct de l'hémicycle de l'Assemblée nationale.
0: Et puis il n'y a toujours pas de date pour les élections résiduelles. En RC a prévu le 25 octobre 2026. Ces scrutins ont été reportés à la dernière minute par l'autorité nationale des élections.
1: Un report justifié par des contraintes budgétaires selon Jimmy Zitongo, rapporteur général et porte-parole de l'ANE. Les discussions sont en cours avec le gouvernement pour fixer une nouvelle date. Il répond aux questions de Jeff Dao.
3: Lorsqu'on a commencé le processus, il y avait les partenaires techniques et financiers qui mettaient de l'argent dans le panier commun appelé Basket Fund. Après le second tour des élections pour les législatives organisées au mois d'avril passé, le PAPEC nous a informé qu'il n'y avait aucun fonds dans le basket fund. Et donc, aujourd'hui, c'est de la responsabilité du gouvernement de pouvoir financer ces résiduels. Dans notre communiqué, nous avons dit qu'il faudrait que le gouvernement convoque une réunion pour pouvoir parler de comment les décaissements vont être faits pour que nous puissions réajuster notre chronogramme. Et donc, peut-être dans les jours à venir, si les choses se mettent en place, nous pourrons sortir un nouveau chronogramme pour fixer une nouvelle date.
1: L'intégralité de l'interview de Jimmy Zitongo, porte-parole de l'ANE, est à suivre à la fin de ce journal dans le dossier du jour.
0: La rue Saouena, dans le 8e arrondissement de Bangui, est devenue un véritable calvaire pour les usagers.
1: Ce axe qui relie le 8e arrondissement au quartier tournant dans la commune de Bimbo est fortement dégradé. La chaussée est parsemée de nids de poules, rendant la circulation difficile pour les conducteurs. Oloria Sank est allée à leur rencontre.
4: Des trous partout et une route complètement détruite. Ici sur l'avenue Saouena, qui relie le quartier tournant dans le 8e arrondissement de Bangui, circuler est devenu un véritable parcours du combattant. Les motos comme les voitures doivent enchaîner les manœuvres dangereuses pour espérer passer. Freddy Changement est conducteur de mototaxi rencontré sur place, nous raconte son calvaire quotidien.
5: Nous éprouvons d'énormes difficultés sur la route entre le quartier Saouena et Tournant. Nous sommes souvent victimes d'accidents lorsque nous nous transportons des clients sur cette voie. Il y a eu des cas de fracture du bras ou de la main. La situation devient compliquée lorsqu'il pleut. Dans notre secteur, nous sommes abandonnés par le gouvernement. Pourtant, nos dirigeants nous ont demandé de les voter afin qu'ils puissent réhabiliter cette voie. Mais jusqu'à présent, ils n'ont pas tenu leurs promesses.
4: Juste au bord de la chaussée, Harry Doumari assiste elle aussi à ce triste spectacle quotidien. Cette commerçante, installée juste devant sa marchandise, subit les conséquences de cette route dégradée. Les clients, excédés par l'état de l'avenue, désertent totalement le quartier.
6: Nous souhaitons que cette voie soit réhabilitée. Cela nous permettra de mener librement nos activités commerciales. Et il n'y a pas de canaux d'évacuation. Une situation qui nous cause d'énormes difficultés.
4: Habitant le quartier Ngongono 6, situé dans le 8e arrondissement de Bangui, Apollinaire Piagba ne cache pas son inquiétude devant cette route qui ne cesse de se dégrader de jour en jour.
7: C'est vraiment malheureux. Comme vous pouvez le constater, au niveau du secteur de la Banque mondiale, la route est très dégradée. En empruntant cette voie, un camion qui transporte des bois peut se renverser sur les gens. Même nous, les piétons, nous avons des difficultés à emprunter ce tronçon pour vaquer à nos activités.
4: Bala Mustapha, chef du quartier Ngongono 6, appelle à une action urgente.
8: Je suis désolé. Nous sommes abandonnés à nous-mêmes et pourtant, nous sommes dans le capital. On tente de faire marche en arrière sans rétroviseur. Mais on va aller où avec ça?
4: En attendant une solution de la part des autorités, la situation presse. Aujourd'hui, les usagers réclament une route solide et sécurisée, car la saison des pluies aggrave les dégâts chaque jour un peu plus.
0: Alors que la journée internationale pour la réduction des risques de catastrophe a été célébrée hier, la RCA reste confrontée à des inondations récurrentes qui menacent les populations.
1: Face à cette situation, le ministère de l'Action humanitaire affirme poursuivre ses efforts pour assister les sinistrés, malgré le manque de moyens. Abiba Kambiri, sa directrice chargée des catastrophes, est au micro de Destin de Bonheur Huilican.
9: Pour cette année, au total, on a collecté sur l'ensemble du territoire national plus de 18 979 personnes qui sont affectées par les inondations. Durant le mois de janvier jusqu'au 21 septembre 2026, les besoins sont là parce que les chiffres nous parlent. Cette année, on n'a pas encore fini l'année, mais on a déjà eu des cas d'inondations qui sont vraiment à la hausse. On a eu aussi des cas de décès, d'écroulement des maisons. Sur ça, le ministère de l'Action humanitaire a pu apporter assistance à plus de 3000 ménages qui sont affectés. Donc il y a aussi des partenaires humanitaires qui ont aussi apporté de l'assistance à ces ménages-là. Mais plusieurs contextes limitent la capacité du ministère de l'Action humanitaire, de la solidarité, de la réconciliation nationale à apporter une réponse complète et durable aux populations affectées. La première contrainte, c'est l'insuffisance des ressources financières. Les besoins sont énormes, mais les ressources sont vraiment peu.
0: Chapitre santé à Wali, dans la préfecture de Lombilapoko, évacué un malade en urgence devient un véritable casse-tête.
1: En cause, la panne de l'unique ambulance de l'hôpital de district, une situation préoccupante pour les habitants de cette ville située à 95 km de Bangui. Les autorités locales et la population interpellent le ministère de la Santé publique. Les précisions de notre correspondant Christian Wandoubé.
10: Ces derniers temps, l'évacuation des femmes enceintes, des blessés d'accident et des patients dont leur état est grave devient compliqué. La moto ordinaire reste le seul moyen pour l'évacuation, même vers la capitale Bangui. Inès est à l'hôpital de Boali, au chevet de son enfant, victime d'un accident de la circulation à Lambi.
11: Mon enfant a eu un choc grave. Si ce n'était pas grâce à une moto, il aurait pu peut-être mourir. L'ambulance de l'hôpital est hors d'usage, donc si ton proche est malade ou victime d'accident de la circulation, tu dois payer la moto ou le taxi pour le transporter.
10: Quant à Flavie Cousine, une habitante de Boali, elle demande une solution à ce problème.
12: À défaut d'une ambulance, on transporte les victimes d'accidents de la route sur des motos. Les conducteurs fixent les tarifs très chers. Alors, nous voulons une nouvelle ambulance.
10: Les autorités administratives et locales s'inquiètent des conséquences de l'absence de l'ambulance dans la ville. Eric Antoine Mokounou, nouveau maire de Boali, appelle le ministère de la Santé à vite agir.
13: En commençant par Kassam, qui est la montagne qui a l'habitude de faire beaucoup d'accidents, et les accouchements de ces différents villages, pourquoi pas de la ville? Parce que de voir il y a de l'accouchement compliqué et que ce descente tressé n'arrive pas à entretenir, il faut forcément envoyer à Bangui. Tout cela, c'est un grand danger que court alors la ville de Bangui. Nous voulons venir demander au ministre de la Santé de vraiment pallier à ce problème et nous donner main forte pour qu'on arrive alors à mettre l'ambulance sur le terrain.
10: Les responsables de l'hôpital de Boilly n'ont pas souhaité se prononcer sur ce problème. Mais selon nos informations, l'unique ambulance de cette formation sanitaire est tombée en panne depuis plusieurs mois. Certains habitants ont déjà déploré des cas de décès pendant les évacuations sur des motos ordinaires ou dans des taxis brousse. Boilly, Christian Wandoubé, Radio Ndekeluka.
0: Santé toujours, Médecins sans frontières France renforce son appui à l'hôpital de district de Carnou pour améliorer la prise en charge des patients.
1: La semaine dernière, l'organisation a remis aux autorités sanitaires le bâtiment de médecine entièrement réhabilité. La cérémonie s'est déroulée en présence des autorités locales et des partenaires de la République centrafricaine. Évariste Kassadjounoulas nous en parle.
14: La cérémonie officielle d'inauguration du bâtiment de médecine s'est déroulée en présence des responsables sanitaires et des représentants de Médecins sans frontières France à Carnou. Entièrement rénové, le bâtiment offre désormais un cadre plus adapté, plus en charge des patients. Chaque lit est accompagné d'un fauteuil destiné au confort des accompagnants et le sol est désormais carrelé. Moumini Ouodraogo, coordonnateur du projet de MSF France à Carnou.
15: Le coût global de cette activité s'élève à 69 300 000 francs CFA. Cette infrastructure est un bâtiment de 18 lits pour la prise en charge des patients adultes malades de tous les districts et y compris aussi des environnants. Il y a une partie pour l'hospitalisation où on a les lits. On trouve aussi une pharmacie qui permet de servir pour la prise en charge des patients dans ce service-là.
14: La réhabilitation du bâtiment et son équipement constitue un atout supplémentaire pour la prise en charge des patients et l'amélioration des conditions des soins. Docteur Elvis Dieudonné Sokram Yangao s'en réjouit.
16: Effectivement, il y a des équipements même au niveau du complexe pédiatrique de Bangui. On n'a pas un bâtiment équipé conformément aux normes standards. Appeler l'attention de nos collaborateurs, les professionnels de santé, de travailler selon la déontologie médicale et l'éthique professionnelle. J'ai lancé aussi un appel à la communauté pour prendre soin de ces bâtiments, respecter les heures de visite, respecter toute la propreté au sein de la structure sanitaire. Cela s'inscrit dans la vision du chef de l'État qui est de faire de la santé une approche de proximité auprès de la communauté.
14: Le système sanitaire local reste confronté à un manque de matériel adapté et de personnel qualifié pour répondre aux besoins de la population. De son côté, MSF réaffirme son engagement à soutenir le gouvernement dans ses efforts visant à garantir l'accès aux soins de santé pour tous. Évariste Kassadjounoulas, Carnou, Radio Ndekeluka.
1: Théonès Pounika est déjà là et c'est pour les sports. Théonès, bonjour.
17: Bonjour Ida Lotindiko, bonjour à tous.
1: Basketball, le deuxième match des playoffs de la Ligue de Bangui se joue cet après-midi au centre Martin Koko.
17: Le match va opposer à 16h Horizon à Nutek. En revanche, les rencontres masculines sont reportées à une date ultérieure à la demande de la fédération. Ce report fait suite à un litige entre les clubs Plateau et VBB.
1: Basketball encore, deux basketteuses centrafricaines ont quitté Bangui aujourd'hui pour Abidjan, Côte d'Ivoire, afin de participer au camp de jeunes organisé par la FIBA.
17: Il s'agit de Patricia Ngunga et Leslie Lougou. Le camp démarre demain et s'achèvera dimanche prochain. Objectif, repérer les jeunes talents du basketball féminin africain et renforcer leurs capacités techniques et physiques. Des entraîneurs bénéficieront également d'une formation avec l'appui des experts de la FIBA et de la NBA.
1: Changeons de discipline, Théonès. Football, tournoi de l'UNIFAC des moins de 20 ans. Les Fauves de Bazou Bangui entrent en lice demain à Yaoundé au Cameroun.
17: Pour leur premier match dans le groupe A, les centrafricains affronteront les Tchadiens à 13h et retrouveront ensuite les Camerounais dimanche. Une victoire face au Tchad permettrait aux Fauves de se qualifier pour les demi-finales. Les Tchadiens ont déjà perdu leur premier match contre le Cameroun sur le score de 3-0. Rappelons que ce tournoi est qualificatif pour la CAN U20.
1: Entre-temps, les Fauves de Bazou Bangui Dam ont subi hier une deuxième lourde défaite face au Fennec d'Algérie en éliminatoire des Jeux Olympiques de 2028.
17: Les centrafricaines ont lourdement perdu 7-0 au match retour après une défaite 8-0 à l'aller. Bilan, 15 buts encaissés en deux rencontres sans en inscrire un seul.
1: Du foot à l'international en Ligue des champions européennes, la deuxième journée se poursuit ce soir avec plusieurs affiches au programme.
17: À 17h45, Feyenoord affronte Como, tandis que l'ASC reçoit Liverpool à 20h. Manchester City accueille Paris Saint-Germain. Dans le même temps, AS Roma reçoit le Real Madrid et Aston Villa affronte Fenerbahçe.
1: Théonès, plusieurs rencontres ont été également disputées hier.
17: L'FC Barcelone s'est imposé sur la pelouse de Galatasaray 4-1. Arsenal a dominé Lille 3-0. Le Sporting Portugal a battu Lens 2-0, tandis que l'Atlético de Madrid a pris le dessus sur Manchester United sur le même score. La surprise est venue du club brugge vainqueur de l'Inter Milan 4-3. Villarreal a dominé Naples 3-1. Enfin, le Bayern Munich a été tenu en échec par le Viking 3-0.
0: Et c'est la fin de cette édition en français. Merci à vous de l'avoir suivi. La version Sango, c'est tout de suite.
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13: 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Et quand tu parles encore à Keta Sango, tu as dit que tu es Keta. Donc, tu as dit compliqué. À limite, tu n'as pas moins à monter dans la Bonsombele ou à Morena Bangui, mais en bilan, ça n'a pas moins à Kagi dans Moto. De fois, Dungoni a été compliqué. Mais il y a quoi là, il y a le gouvernement, il y a un bon aïe, il y a le gouvernement qui est
24: bon. À côté de la Gangati, il y a un mini pépé qui est en train de se faire. 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
0: Dans cette édition, nous avions parlé des élections résiduelles qui étaient prévues le 25 octobre et qui sont reportées à une date ultérieure en raison des contraintes budgétaires. Raison pour laquelle Jeff Dao reçoit dans le dossier du jour Jimmy Zitongo, rapporteur général et porte-parole de l'ANE.
11: Monsieur Jimmy Zitongo, bonjour.
12: Bonjour.
11: L'Autorité nationale des élections a une nouvelle fois annoncé le report des résiduels initialement prévu le 25 octobre. Dans votre communiqué, vous avez évoqué comme principale raison le non-décaissement du budget de ces scrutins. Qu'est-ce qui empêche ce décaissement?
12: Cette question, il faudrait la poser au gouvernement, parce que c'est le gouvernement qui est le principal bailleur de nos activités. Lorsqu'on a commencé le processus, il y avait les partenaires techniques et financiers qui mettaient de l'argent dans le panier commun appelé Basket Fund. Après le second tour des élections pour les législatives organisées au mois d'avril passé, le PAPEC nous a informé qu'il n'y avait aucun fonds dans le Basket Fund. Et donc aujourd'hui, c'est de la responsabilité du gouvernement de pouvoir financer ces résiduels. Et donc si aujourd'hui on n'a pas d'argent, c'est tout simplement parce que ce qu'on attendait du gouvernement n'a pas été mis à la disposition de l'ANE.
11: Mais vous voulez combien pour organiser ces élections?
12: Je ne pourrais pas vous présenter un chiffre parce que dans la répartition des tâches initialement avec le Basket Fund, certaines dépenses revenaient de droit au PAPEC. Or aujourd'hui, il n'y a plus d'argent dans le Basket Fund et donc il reviendra au gouvernement de pouvoir prendre en charge ces opérations. Le budget avoisine les 500 millions. Donc, là, c'était le budget initial.
11: Selon certaines indiscrétions, hein, c'est par rapport à la suspension du financement de la division électorale de la ministre, qu'on va de report en report. Qu'en dites-vous?
12: Non, là, c'est pas la réalité. Hein. C'est pas la division électorale de la ministre qui finançait les élections. Les élections, je vous le dis, il y avait deux sources de financement. Il y a le Basket Fund où les partenaires mettaient tout ce qui est argent dans ce fonds et l'apport du gouvernement. Et donc, le gouvernement, après depuis qu'on a terminé avec les élections au mois d'avril, l'ANE n'a rien reçu comme financement pour pouvoir organiser les résiduels qui étaient déjà prévus. Donc la fermeture de la division électorale de la MINUSCA n'a rien à voir avec ces différents reports. Je le rappelle, le financement des élections, d'après le code électoral, c'est de la responsabilité du gouvernement. Et donc, même avec ce départ, nos amis de la MINUSCA nous ont rassurés que tout ce qui est logistique, ils allaient toujours continuer à prendre en charge. Donc ça n'a rien à voir avec le départ de cette division.
1: Mais RG, le gouvernement récemment est frappé de plein fouet par des empêchements financiers et autres. Pensez-vous que le gouvernement va toujours financer ces élections?
12: Je le répète, le financement est de la responsabilité du gouvernement. Dans notre communiqué, nous avons dit qu'il faudrait que le gouvernement convoque une réunion pour pouvoir parler de comment les décaissements vont être faits pour que nous puissions réajuster notre chronogramme. Et donc, peut-être dans les jours à venir, si les choses se mettent en place, nous pourrons sortir un nouveau chronogramme pour fixer une nouvelle date.
1: Après deux reports déjà, c'est ce que tu pourras avoir le camp.
12: Il faudrait attendre l'issue des discussions que nous allons mener avec le gouvernement pour pouvoir sortir un autre chronogramme.
1: C'est dans un mois, deux mois, on espère.
12: En fonction des fonds qui seront mis à notre disposition, nous pourrons voir dans quel cas on pourra fixer une date.
1: Alors que certains députés, maires et conseillers régionaux ont commencé à travailler pour l'intérêt de leurs électeurs, le sort de ceux des circonscriptions concernées par les résiduels reste encore incertain. Alors, à cet effet, ne craignez-vous pas l'impact sur le mandat et le développement de la localité?
12: En tout cas, en termes d'impact, ce qu'il faudrait déjà retenir, c'est que ils n'auront pas le même nombre de durées. Hein. Il y en a qui ont commencé déjà, qui sont en activité. Par contre, eux, peut-être ils vont prendre le train en marche électorale. Et donc, d'ici quelques jours, d'ici quelques mois, dans tous les cas, ces élections auront lieu et les députés, les conseillers régionaux et municipaux qui sont encore en lice pour ces élections pourront valablement regagner leurs collègues dans les différentes assemblées pour pouvoir parler du développement de leur localité respective.
1: Quelle garantie l'ANE peut donner aux électeurs pour la tenue de ces élections résiduelles?
12: La seule garantie que nous leur donnons, c'est de faire confiance à ce que nous leur disons, parce que quoi qu'il en soit, ces élections seront organisées.
1: Monsieur Dimizi Tongo, merci.
12: Merci à vous.
0: Vous venez de suivre Dimizi Tongo, rapporteur général et porte-parole de l'ANE, à propos des élections résiduelles prévues pour le 25 octobre et qui sont reportées à une date ultérieure. Il est 13h37 sur Radio Ndikiluka. La version en langue nationale de ce dossier du jour, c'est tout de suite.
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12: 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Maintenant, la finance de l'élection, il y a l'année où c'est, il y a PAPEC, Sofia qui est en Ninja, et puis il y a le gouvernement aussi. L'ASSO, gouvernement à mon Ninja PAPEC, parce que le Kina a Akbali. Et PAPEC a Ninja Solo Warni depuis 2020-2021 à Ondi, dans le moment où je suis organisé à l'élection en avril 2026. Nous avons fait et qui n'a pas actuellement. Division électorale de Meniscasso à taille à Koussalatilo na Meniska. 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
5: 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Eda, bel après-midi.
6: Bel après-midi, Eda Lissambo, bel après-midi à tous. Le chef de l'État, Faustin Akanji-Touadéré, est déjà arrivé à l'hémicycle de l'Assemblée nationale pour un échange avec les chefs de quartier, des maires des arrondissements de Bangui, Bimbo et Begwa. Au menu de la rencontre, la paix et la cohésion sociale. Une initiative du Conseil des leaders pour la paix et la sécurité en Centrafrique, CLPS-CA. Et puis, toujours pas de date pour les élections résiduelles en RCA. Prévu le 25 octobre 2026. Ces scrutins ont été reportés à la dernière minute par l'Autorité nationale des élections. Un report justifié par des contraintes budgétaires. Selon Jimmy Zitongo, rapporteur général et porte-parole de l'ANE, des discussions sont en cours avec le gouvernement pour fixer une nouvelle date. À l'international, le Tchad et la France relancent leur coopération militaire. Une déclaration d'intention a été signée hier à Paris à l'issue d'une rencontre entre le président tchadien Mahamat Idriss Déby Itno et son homologue français Emmanuel Macron. Cet accord intervient 2 ans après la rupture des accords de défense entre les deux pays en novembre 2024. Basketball Horizon affronte à 16h New Tech au centre Martin Gokko dans le cadre des playoffs de la Ligue de Bangui. En revanche, les rencontres masculines sont reportées à une date ultérieure à la demande de la fédération. Ce report fait suite à un litige entre les clubs Plateau et VBBB.
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0: Les initiateurs de la ville morte persistent et signent. Les leaders des organisations de la société civile, OGDC, Igwe, exigent le retour aux anciens tarifs du carburant et menacent de mener des actions de plus grande envergure si le gouvernement ne recule pas sous 72 heures.
8: Lundi dernier, la journée de protestation ville morte a été partiellement subie dans la capitale. Les soutiens du gouvernement ont officiellement rejeté ce mot d'ordre. Ainsi, pendant que le pouvoir se félicite publiquement de ce qu'il qualifie d'échec de la mobilisation, il tente parallèlement de désamorcer la crise en tendant la main aux syndicats et aux opérateurs économiques pour engager un dialogue social. Êtes-vous pour ou contre la journée ville morte?
0: Êtes-vous pour ou contre une baisse du prix du carburant par le gouvernement? Rendez-vous dans le débat politique Patara de ce samedi 17 octobre 2026. Ne manquez pas ce rendez-vous.
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14h05 dans le studio A de Radio Nekeluka, c'est l'heure de la lecture des avis et communiqués. Institut international de management IEM de Bangui, année académique 2026-2027, les inscriptions se poursuivent. Report de date de la rentrée académique 2026-2027 pour les L1 et L2. L'Institut international de management IEM Bangui porte à la connaissance des nouveaux bacheliers, des étudiants et des parents que la rentrée académique 2026-2027 pour les étudiants en L1 et L2 du cycle licence, initialement prévu le 15 octobre 2026, est reporté au 28 octobre 2026. Ce report vise essentiellement à permettre aux nouveaux bacheliers de finir correctement leur démarche à la DEC en vue de bien constituer leur dossier administratif et académique. Sous réserve d'apporter les documents académiques authentifiés de la DEC, notamment l'attestation de succès et le relevé de notes, l'administration de IEM Bangui informe tous les nouveaux bacheliers qui désirent s'inscrire dans son institut de la composition suivante de leur dossier. Photocopie simple de l'acte de naissance, photocopie simple du certificat de nationalité, certificat médical, reçu du paiement du dépôt à la DEC pour ceux qui ont déjà fait leur dépôt. Pour cette nouvelle année académique, IEM Bangui vous propose des formations professionnelles dans plusieurs domaines du cycle licence au cycle master, notamment en sciences de gestion et de 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Par ailleurs, IEM Bangui forme tous ceux qui désirent poursuivre leur formation master transport logistique, master gestion des ressources humaines et master communication marketing, que l'ouverture de ces filières est effective cette année académique 2026-2027. Ces trois filières viennent s'ajouter aux filières de master habituellement ouvertes. La rentrée académique 2026-2027 est prévue pour L1 et L2, 28 octobre 2026, pour L3, 15 novembre 2026, pour le cycle master, 15 janvier 2027. 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Appel à candidature, recrutement des trois postes de direction de Sonaderm. Pour permettre à Sonaderm d'assurer pleinement ses missions, le conseil d'administration engage le recrutement de ces trois postes de direction. Directeur général DG, profil recherché, diplôme d'ingénieur en sciences de la terre, mine, géologie, génie minier ou équivalent bac plus 5. Un master complémentaire en management, gestion des projets ou administration des entreprises, en abrégé MBA, constituera un atout majeur. Toute formation complémentaire en droit minier africain, fiscalité minière ou développement durable constituera un atout. Expérience professionnelle minimum 5 à 10 ans d'expérience avérée dans l'industrie minière, dont au moins 3 ans à un poste de directeur général ou de haute direction, directeur technique, adjoint au directeur technique, chef de département. Expérience confirmée dans la gestion des opérations minières en Afrique subsaharienne ou en Afrique centrale, avec une connaissance documentée du contexte centrafricain. 2. Directeur du développement des ressources minières des opérations, en abrégé DDRM. Profil recherché, diplôme d'ingénieur en sciences de la terre, mine, géologie, génie minier ou équivalent bac plus 5. Toute formation complémentaire en responsabilité sociale des entreprises ou développement durable constituera un atout. Expérience professionnelle minimum 50 expériences avérées dans le secteur minier ou géologique, dans au moins 3 ans à un poste de responsabilité, chef de la division recherche, exploration ou adjoint chef, géologue senior. Expérience confirmée dans les travaux de recherche ou d'exploitation minière en Afrique subsaharienne ou en Afrique centrale, avec une connaissance documentée du contexte centrafricain.
emploi, directeur administratif et financier, en abrégé DAF. Profil recherché, bac plus 5 minimum en finance, comptabilité, gestion ou sciences économiques, master. DECF, DESCF ou équivalent, toute certification en audit, contrôle interne ou gestion financière internationale, en abrégé CPA, ACCA, CIMA, constituera un atout significatif. Expérience professionnelle minimum, 5 ans d'expérience avérée en gestion financière et comptable, idéalement au sein d'une entreprise publique, parapublique ou d'une société minière en Afrique. Expérience confirmée dans l'application du plan comptable OAD et dans la production d'états financiers de synthèse. Expérience dans les relations avec les administrations fiscales, douanières et sociales centrafricaines ou sous-régionales sera un avantage. Une expérience préalable dans le secteur minier ou dans la gestion de trésorerie multi-devises constituera un atout décisif. Les fiches de candidature sont à retirer auprès du secrétariat de la Direction générale du pétrole au sein du ministère des Mines de lundi au vendredi de 8h à 17h, heure de Bangui. Dossier de candidature, les candidatures sont à déposer par mail à l'adresse sonaderme@gmail.com ou en copie à sodeafrandi@gmail.com. Avec pour objet candidature Sonaderm, intitulée du poste. Une lettre de motivation adressée au président du conseil d'administration de Sonaderm, un CV détaillé mettant en évidence l'expérience pertinente, les copies certifiées conformes des diplômes et attestations de travail, les originaux ou copies certifiées conformes seront exigées des candidats, des seuls candidats présélectionnés. Les coordonnées des trois personnes de référence professionnelle, une déclaration sur l'honneur d'absence de conflit d'intérêt avec Sonaderm, ses partenaires et les titulaires de titres miniers. Le dossier complet est transmis en un fichier PDF unique nommé nom, prénom, DG. Le processus de recrutement est entièrement gratuit. Sonaderm ne demande aucun frais à aucune étape. Toute sollicitation contraire doit être signalée au secrétariat. Pour toute information complémentaire, contactez M. Francis Didier Sodea, président du conseil d'administration, au numéro 72 76 07 ou 75 53 21 25 ou à sa secrétaire Madame Petronille Sédois au numéro 72 26 15 76. 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La direction du groupe Canon Star porte à la connaissance de tous ses fans de Bangui Bimbo Begua que la grande rencontre qui devait avoir lieu entre le grand Canon Star de Bangui et l'orchestre Canon Star El Paris de la diaspora le dimanche dernier n'avait pas été déroulée normalement compte tenu de la pluie. Par conséquent, la direction informe tous ses fans que cette grande soirée est reportée pour ce dimanche 18 octobre 2026 au même lieu au foyer du Parlement de l'OFCA à partir de 16h. La direction prie tous ses fans de venir massivement, promet que leurs oreilles et leurs yeux ne seront pas en déphasage. L'entrée est fixée à 1000 francs CFA. Signé pour la direction, M. Barthélémy Abi Ngomateke Sani Abacha. 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

parce qu'on vient de loin, un titre de Corneille. En tout cas, on vient de loin. Et l'on donne à Yangon Ligue et puis vrai, peine vraiment aux cotisations à Corneille.

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3: 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Donc, à côté du Kodro, abandonne un doute à la handicapé. 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

titre de JB Pierre. 14h57 minutes. Dans quelques minutes, nous allons retrouver Eda Lotinjiko pour un nouveau point sur l'actualité. Vous nous suivez dans les quatre coins de la République centrafricaine. Confort d'écoute. Bel après-midi à vous. Et si vous êtes à table, on appelle.

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3: Bel après-midi, Eda Lissambo, bel après-midi à tous. Le chef de l'État Faustin Akonje Touadéra poursuit son échange avec les chefs de quartier et des maires des arrondissements de Bangui, Bimbo et Bégois cet après-midi à l'hémicycle de l'Assemblée nationale. Au menu de la rencontre, la paix et la cohésion sociale. Une initiative du Conseil des leaders pour la paix et la sécurité en Centrafrique, CLPSCA. Et puis, toujours pas de date pour les élections résiduelles en RCA prévues le 25 octobre 2026. Ces scrutins ont été reportés à la dernière minute par l'Autorité nationale des élections. Un report justifié par des contraintes budgétaires. Selon Jimmy Zitongo, rapporteur général et porte-parole de l'ANE, des discussions sont en cours avec le gouvernement pour fixer une nouvelle date. À l'international, au Niger, un incident majeur s'est produit sur le site pétrolier d'Agadem dans la région de Diffa à l'est du pays. Du pétrole brut et du gaz ont été projetés à plus de 10 mètres de hauteur avec des écoulements et sur plusieurs centaines de mètres. L'annonce a été faite lundi soir à la télévision publique. Le ministère de l'Hydraulique qualifie l'incident de grave et précise que la situation n'est pas encore totalement maîtrisée. Une enquête est en cours pour déterminer les causes de cet événement et établir les responsabilités. Basketball, deux basketteuses centrafricaines ont quitté Bangui aujourd'hui pour Abidjan en Côte d'Ivoire afin de participer au camp de jeunes organisé par la FIBA. Il s'agit de Patricia Ngonga et Leslie Lougou. Le camp démarre demain et s'achèvera dimanche prochain. Objectif, repérer les talents du basketball féminin africain et renforcer leurs capacités techniques et physiques.
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1: Les initiateurs de la ville morte persistent et signent. Les leaders des organisations de la société civile, OGDC, Igwe, exigent le retour aux anciens tarifs du carburant et menacent de mener des actions de plus grande envergure si le gouvernement ne recule pas sous 72 heures.
5: Lundi dernier, la journée de protestation ville morte a été partiellement subie dans la capitale. Les soutiens du gouvernement ont officiellement rejeté ce mot d'ordre. Ainsi, pendant que le pouvoir se félicite publiquement de ce qu'il qualifie d'échec de la mobilisation, ils tentent parallèlement de désamorcer la crise en tendant la main aux syndicats et aux opérateurs économiques pour engager un dialogue social. Êtes-vous pour ou contre la journée ville morte?
1: Êtes-vous pour ou contre une baisse du prix du carburant par le gouvernement? Rendez-vous dans le débat politique Patara de ce samedi 17 octobre 2026. Ne manquez pas ce rendez-vous.

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0: studio A de Radio Ndekeluka. Merci à Vanusta pour ce titre. Et voilà, c'est l'heure de retrouver Elvet Kentombe et son invité dans la chronique Parole d'enfant.
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2: Coucou, bonjour jeune fille.
3: Coucou.
2: Ça va?
3: Ça va.
2: Qu'est-ce qu'il y a? Tu as peur?
3: Non.
2: Tu es sûre?
3: Oui.
2: Pourquoi tu me regardes comme ça alors?
3: J'ai envie de faire l'émission.
2: C'est pour ça que tu me regardes comme ça?
3: Oui.
2: D'accord. C'est déjà la rentrée, n'est-ce pas?
3: Oui.
2: Tu as déjà commencé les cours?
3: Oui.
2: Et tu fréquentes dans quelle école?
3: Saint-Charles, en classe de 4 ans B.
2: Là, c'est la moyenne section, ça. Ou alors grande section?
3: Grande section.
2: Ah, ok. Tu t'appelles comment?
3: Lida Walopounel de Dieu.
2: Je prends alors quel prénom? Tu as beaucoup de prénoms, hein?
3: Uda Walopounel de Dieu.
2: Donc, je t'appelle Uda Walopounel de Dieu.
3: Oui.
2: Hey, tu veux pas que je choisisse seulement un seul prénom?
3: Je veux que tu choisisses un seul prénom. Uda.
2: D'accord, merci. Uda, tu as quel âge?
3: J'ai 4 ans.
2: D'accord. Dis-moi, cette nouvelle rentrée-là, est-ce que tu es contente? Tu as bien commencé les cours ou bien tu es triste?
3: Je suis pas triste. J'ai commencé les cours bien.
2: D'accord. Tu as une maîtresse ou bien elles sont beaucoup?
3: Elles sont deux.
2: Tu connais déjà leur nom? Pas encore?
3: Je connais. Madame Edoxie et Madame Reine.
2: Ah, d'accord, c'est bien ça. Sûrement, tu as eu de nouvelles chaussures, de nouveaux sacs, nouvelles gourdes, tout ça, n'est-ce pas?
3: Oui.
2: Et tu as aimé tout ce qu'on t'a acheté?
3: Oui, ça me plaît.
2: D'accord. Papa et maman, ils s'appellent comment?
3: Elle s'appelle Maman Ferry.
2: Donne-moi le vrai prénom de maman. Ferry, là, c'est quoi le vrai prénom?
3: C'est Ferriol.
2: Qui l'appelle comme ça pour que tu copies?
3: Papa.
2: D'accord. Et papa, il s'appelle comment?
3: Il s'appelle Papa Charles Wallo.
2: Ok. Tu as des frères et sœurs ou tu es toute seule à la maison, Hilda?
3: J'ai les frères et sœurs.
2: Bon, Hilda, merci de nous avoir partagé ton petit monde aujourd'hui. Moi, j'ai plus de questions. À moins que tu aies autre chose à me partager.
3: Ok.
2: D'accord. Je te souhaite de passer une merveilleuse journée et surtout très bonne rentrée scolaire à toi, Hilda.
3: Ok, merci.
2: Au revoir, Hilda.
3: Au revoir.
2: Au revoir, mes petits chéris. C'était la petite Hilda, prunelle de Dieu Wallow. Elle a 4 ans. Elle fréquente l'école Saint-Charles. On se dit à demain pour un autre numéro.

Beautiful, là, un titre de Beyoncé featuring avec Shakira. Merci à Edvir Quintembe et son invité pour l'émission La Chronique, Parole d'enfant. Et voilà, nous repartons en musique avec ce titre. En attendant, 15h16 pour

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0: 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Je l'ai dit ça.
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0: Mais voilà.
2: Tropalisme.
0: Jusqu'à le foncé de Mabakundji est bâclé. Ça, c'est dû à la hausse du carburant.
4: Oui.
0: Le foncé est bâclé.
4: Actuellement, voilà. Tout balisation.
0: Voilà. Et elle continue toujours.
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4: 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Ici, c'est la loi. C'est ma voiture. Non,
0: mais c'est ça, la loi
4: du plus fort. Hein? On va faire comment avec ça?
0: Trop vounoutif. Trop vounoutif.
4: Il doit gérer la population à limite la capacité. Mais tu sonnes ça.
2: Ah, ça, mais tu la
0: mets.
2: Ah, ouais, la mets, foutu.
0: Ah, ouais, maintenant, tu sais quoi, vous dites?
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Xavier communiqué sur Radio Ndeke Luka, nous repartons en musique avec le titre de Chiwa Savage. Un featuring avec Bouzi Signal. Devant ce micro, appelez-moi Edja Liz Sambo.

Studio Adora Junta Kenoka, Tim Storm, dans son titre suspendu. Ah oui, ça c'est pour les suspendus de Radio Ndekeluka. Depuis Berkay,

0: êtes suspendu sur les 100.9 FM Radio de Keluka. Merci à Teamster pour ce titre. Et voilà, 15h48, c'est l'heure de retrouver Krishane de Mango dans la chronique bien-être.
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3: Chers auditeurs, une fois de plus, bonjour. Dans votre chronique santé, nous allons parler d'une chose très simple mais très importante pour notre santé, le rire. Ouh là là. Chers auditeurs, avez-vous déjà participé à un spectacle de rire? Avez-vous déjà ri avec vos amis, votre famille ou vos collègues? Eh bien, rire fait du bien au corps et à l'esprit. C'est pourquoi participer à un spectacle de rire peut être bon pour notre santé. Premièrement, le rire aide à diminuer le stress. Dans la vie, nous avons parfois des problèmes à la maison, au travail ou à l'école. Ces problèmes peuvent nous rendre tristes ou inquiets. Mais quand nous rions, nous pouvons nous sentir plus détendus et plus légers. Deuxièmement, le rire aide à retrouver la bonne humeur. Quand nous participons à un spectacle d'humour, nous écoutons des blagues, nous partageons des sourires et nous passons un bon moment avec les autres. Cela peut nous aider à oublier nos soucis pendant un instant et à retrouver la joie. Troisièmement, le rire rapproche les personnes. Au spectacle, nous rions ensemble, nous partageons des émotions et nous créons des liens. Cela nous aide à mieux vivre avec les autres et à ne pas nous sentir seuls. Mais attention, chers auditeurs, le rire ne soigne pas toutes les maladies. Il ne remplace ni les médicaments, ni les conseils du personnel de santé. Il faut aussi bien manger, dormir suffisamment, faire de l'exercice et consulter un agent de santé quand on est malade. Alors, chers auditeurs, n'ayons pas peur du rire. Quand vous en avez l'occasion, participez à un bon spectacle de rire en famille ou entre amis. Choisissez un spectacle qui respecte les autres et qui vous permet de passer un bon moment. Retenons ceci. Rire ne coûte pas toujours cher, mais il peut nous apporter beaucoup de joie. C'était votre chronique santé. 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

0: Tu reverras dans les jours à venir. 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

0: 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Il est 16h, les flash infos avec Bonaventure Ngumba Katikiro. Bonaventure, bel après-midi.
1: Bel après-midi, Martine Odé, bel après-midi à tous. Le chef de l'État Faustin Archange Touadéra rencontre en ce moment les chefs de quartier de Bangui, Bégoua et Bimbo à l'Assemblée nationale. Les échanges tournent autour de la paix, la sécurité, la prévention des conflits et la cohésion sociale. Toujours pas de date pour les élections résiduelles en République centrafricaine prévues le 25 octobre 2026. Ces scrutins ont été reportés à la dernière minute par l'Autorité nationale des élections. Un report justifié par des contraintes budgétaires. La rue Sawena, dans le 8e arrondissement de Bangui, est devenue un véritable calvaire pour les usagers. Cet axe qui relie le 8e arrondissement au quartier tournant dans la commune de Bimbo est fortement dégradé. La chaussée est parsemée de nids de poules, rendant la circulation difficile. Basketball, le deuxième match des play-offs de la Ligue de Bangui se joue cet après-midi au centre Martin Goko. Le match va opposer à 16h, c'est-à-dire maintenant, Horizon à New Tech. 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

Ghana le 19 mars 1986. Bon, mon calcul est que c'est Ghana Tosso. 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
7: Merci.
4: Seigneur.
7: En fait, quand on m'a dit, nous avons parlé du gouvernement, nous avons fait une situation où nous avons vraiment de l'unité. Et si nous avons un peu de temps, nous avons
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8: 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Je suis dit, Oundala, il faut à la Sara Issa, c'est une répétition. À chaque fois, si c'est à la Mouti, il a été. Il a été à la Gouina, le Geni et puis à la. 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Donc du courage.
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11: 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Je sais que ce soit, que ce soit musulman, que ce soit chrétien, mais on sait que c'est ce Dieu. Mais la différence, après, a dit que moi, dit la foi. Et puis avec la décision. Vu comme elle a dit, elle est chante, puis moi, je l'encourage aussi. Si c'est pour le gospel, pour la gloire de Dieu, c'est tout bien aussi. Et puis parce qu'on dit qu'on a fait la parole est créatrice. Donc ce que tu dis dans ta bouche là, il faut appliquer ça aussi. Voilà, donc je le prêche aussi. Voilà, il faut mettre ça. Je parlais combat de Dieu là, c'est que c'est pas pour chanter Dieu là, c'est pas que c'est pas facile. Hein.
0: Okay.
11: Donc il faut se mettre aussi au rond Dieu, vous faites profondément aussi, et prier beaucoup aussi. Et puis Dieu.
0: Ah là là, voilà Laurent, on a encore deux mots. 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
12: 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Et de deux billets aussi qui participent à l'émission, c'est le même chose avec la souveraineté. 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

0: médias en sont trafiqués à journée qui est 17h. Le Flash Info, toujours avec Bonaventure Ngombakatikio. Bonaventure, bonsoir.
1: Bonsoir Martine Odé, bonsoir à tous. La République centrafricaine a décroché le deuxième rang pour toute l'Afrique au tournoi international de robotique appelé First Global Challenge en Corée du Sud. Grâce à la performance de 5 jeunes centrafricaines qui ont remporté cette victoire sur 11 matchs en programmant un robot du 7 au 10 octobre dernier. Le chef de l'État a rencontré aujourd'hui les chefs de quartier de Bangui, Begwa et Bimbo à l'Assemblée nationale. C'était autour de la paix, la sécurité, la prévention des conflits et la cohésion sociale. Toujours pas de date pour les élections résiduelles en République centrafricaine. Ces scrutins ont été reportés à la dernière minute par l'Autorité nationale des élections, un report justifié par des contraintes budgétaires. Basketball, le deuxième match des play-offs de la Ligue de Bangui se joue cet après-midi au centre Martin Ngoko. Le match oppose depuis 16h, Horizon à New Tech. 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

0: 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Comme chaque mercredi après l'émission Nouveau Talent, c'est le tour de l'émission Béafrica Sport. Aujourd'hui avec Nathan de Cé, Stéphane Ingombe, qui est déjà bien installé dans le studio. Ah, Nathan, bonsoir.
1: Bonsoir à vous, Martine Ngodé. Bonsoir à tous les auditeurs de Radio Ndekiluka.
0: De quoi parlez-vous aujourd'hui dans cette émission?
1: Alors, Martine Ngodé, pour ce soir, il va être question de deux éliminatoires. La première, ce sont les éliminatoires de la CAN U20 qui se joue actuellement au Cameroun. Les Fauves aussi y participent actuellement. Et après, on va également parler des éliminatoires des JO hein, qui viennent de se terminer et les Fauves n'ont pas pu tenir devant leur homologue Fenech de l'Algérie.

0: Bonsoir à toutes et à tous et bienvenue dans cette émission Bay Africa Sport tous les mercredis. Bay Africa Sport et le dimanche aussi à Bay Africa Sport. Aujourd'hui, cette émission va se porter sur les tournois qualificatifs à la CAN U20 et où les fauves garçons sont actuellement à Yaoundé au Cameroun pour y participer. Et notamment, on va aussi revenir dans, on va aussi parler d'autres éliminatoires vraiment notamment celle des Fauves où elles ont joué contre les Fenech de l'Algérie en score cumulé 15-0. Qu'est-ce qu'il faut faire? La question qui va revenir, qu'est-ce qu'il faut faire pour le football féminin en République centrafricaine qui est, je dirais entre guillemets, en reconstruction. Il y aura aussi les Fauves garçons U20 qui vont aller chercher à décrocher la quatrième qualification à la Coupe d'Afrique des Nations pour les moins de 20 ans. Ils y sont. Demain, ils vont entrer en lice contre les Saoudis Tchad et après, ils vont jouer dimanche contre le Cameroun, le pays hôte de ce tournoi. Alors, chers auditeurs, auditrices de Radio Ndekeluk, vous qui nous suivez partout, n'hésitez pas à appeler sur nos numéros pour vos points de vue, notamment le numéro 72 29 52 52 93 33 33 ou sur notre numéro WhatsApp au plus 236 70 08 29 58. Et c'est parti pour cette émission. Et Africa Sport, vous l'avez si bien suivi au début de cette émission. À l'introduction, on va parler des éliminatoires. La première compétition dont on va parler, c'est la qualification à la Coupe d'Afrique des Nations des moins de 20 ans, où les Fauves garçons sont actuellement à Yaoundé, au Cameroun, pour y participer. Ils sont en train de se préparer. Ils vont entrer en lice demain face au Sao du Tchad. Et l'autre éliminatoire, on va parler des éliminatoires des Jeux Olympiques de Los Angeles 2028. Les Fauves filles, sont allés à Alger pour défier les Algériennes. Les Fenech sont supérieurs aux Fauves. Après, les Fauves ont succombé. Elles sont tombées en score cumulé 15-0. Alors, pour en parler aujourd'hui sur ce plateau, je reçois deux personnes dans le studio de Radio Ndekeluka, Samira Mbotou. Bonsoir à vous.
1: Bonsoir à vous également, Nathan. Bonsoir à tous les auditeurs de Radio Ndekeluka.
0: Alors, Ousmane Omar, vous êtes un habitué de cette émission. Bonsoir.
2: Bonsoir, Nathan. Bonsoir à tous les auditeurs de la radio Ndekeluka, surtout à ceux-là qui sont amoureux du ballon rond.
0: Alors, comme on parle aussi des filles, on a aussi une fille autour de ce plateau. Il va aussi parler à ses pères filles, et c'est parce que elle aussi c'est vraiment une amoureuse du ballon rond. Et donc, on va décortiquer tout ce qui s'est passé lors des éliminatoires de ces Jeux Olympiques. Samira, vous avez vu, même si vous n'avez pas vu les deux matchs, mais vous avez suivi de bout en bout ce qui s'est passé à Alger. Les faux filles, elles n'ont pas tenu face aux Algériennes. Et que pensez-vous du football féminin? D'abord, commençons par cette question du football féminin en République centrafricaine. Est-ce que c'est vraiment le chaos ou bien c'est le début de quelque chose?
1: En tout cas, merci pour cette opportunité, Nathan. Vous conviendrez avec moi que pour l'instant, le football féminin n'est pas d'actualité. Je dirais n'est pas d'actualité. Pourquoi? Vu par rapport aux récents matchs que les Fauves ont pu disputer, j'ai vu qu'il n'y a pas de nouveau. Donc, les Fauves n'ont pas pu se défendre. Premièrement, ils ont peur de l'adversaire, vu par rapport aux tailles des adversaires aussi. Donc, pour moi, actuellement, le football féminin n'est pas au top. Donc, il y a question maintenant de pouvoir aider ces jeunes filles-là avec des formations, avec des stages pour pouvoir élever aussi leur niveau. Pour moi, ce n'est pas d'actualité actuellement.
0: Mais il est question de niveau ou bien c'est leur adversaire qui est vraiment à un niveau plus élevé que le niveau des Fauves? Parce qu'on a vu aussi certaines équipes féminines qui ont aussi pris de l'eau. Il y a beaucoup d'équipes. Il y a une équipe qui a pris 11-0 en score cumulé. Ils ont pris 17-0. Oui. Là, ça démontre clairement que le niveau de l'Algérie est au sommet.
1: En tout cas, on ne peut pas comparer aujourd'hui l'Algérie avec les Fauves centrafricaines. C'est-à-dire, le niveau d'abord de l'adversaire déjà de taille, vous conviendrez avec moi qu'avec les joueurs qu'on a pu voir, même si on n'était pas là pour voir les joueuses en question, mais les images qu'on avait vues sur les réseaux sociaux, ça avait déjà peur. Pourquoi? Parce qu'on voit les filles comme si ce sont des garçons. Et ce sont des gens qui sont bien préparés, ce sont des femmes qui ont ce talent-là. En les voyant, tu sais que ce sont des joueuses qui sont capables de défendre leur leur pays. Mais prenons le cas de nos joueuses actuellement. Tu les vois, elles ne sont même pas en forme. Cela prouve que l'Algérie, c'est d'abord une équipe qui s'est bien préparée. Elles se sont bien préparées. Elles ont des joueuses qui sont déjà capables de pouvoir défendre leur pays. Donc pour moi, c'est une question d'expérience aussi. Parce qu'en voyant l'Algérie, je sais que ce sont des l'équipe qui a déjà beaucoup disputé des pareils matchs. Mais pour nous, ça sera un peu difficile.
0: Alors, de votre côté, Ousmane Marou, quand on parle de l'Algérie et de la République centrafricaine en matière de football féminin, et on se rappelle, il y a deux mois et demi par là, la CAN féminine au Maroc, les Algériennes, elles étaient troisièmes de la compétition, elles avaient pris la médaille de bronze. Est-ce que la RCA peut, qu'est-ce qu'il faut faire? Parce que la question centrale ici, c'est qu'est-ce qu'il faut faire pour le football féminin en République centrafricaine pour essayer de rayonner aussi sur la scène internationale?
2: Bien, Nathan, comme le football masculin, le football féminin aujourd'hui n'est pas au niveau. Moi, je ne sais pas ce que je vais encore dire par rapport à notre organisation ici au niveau interne. Vous allez voir que ça va revenir toujours à la question fondamentale que nous avons toujours, n'est-ce pas, posée ici autour de ce plateau. C'est en fait la formation, c'est la base. C'est la base, la formation. Les conditions dans lesquelles doivent se trouver un ou une joueuse. C'est ça en fait le plus important. On ne peut pas seulement se lever un matin. On dit, ok, d'accord, la RCA aussi est appelée à prendre part au match de qualification d'une telle ou telle compétition. Et puis du jour au lendemain, on concocte les joueuses au quartier sans une formation, sans un championnat bien, n'est-ce pas, organisé pour aller se mesurer à des joueuses qui sont dans des championnats, qui sont organisées, qui sont régulières, qui jouent toutes les saisons, qui ont l'habitude de jouer des grandes compétitions. Et puis, vous allez voir que, moi je ne suis pas dans la comparaison, il y a certaines équipes qui ont... C'est pas ça qui va justifier ce que nous avons subi. C'est pas ça qui va justifier ce que nous avons subi. Il faut toujours qu'on revienne aux fondamentaux du sport.
0: C'est quoi exactement?
2: Ces fondamentaux, c'est revoir le championnat national. Parce que, à un moment donné, vous avez été à Nouakchott, je crois, il y a cela un an ou deux ans, vous avez aussi remarqué que les joueurs qui sont là-bas, s'ils ont un certain niveau, c'est parce que dans leur championnat, il y a le niveau. Tout vient du championnat. Si on a un bon championnat, c'est à partir du championnat qu'on va sélectionner des joueuses ou des joueurs. Et ce sont ces joueurs-là ou ces joueuses-là qui iront défendre le pays au niveau international. Tant que ce problème n'est pas résolu, on va toujours trébucher, on va toujours aller, n'est-ce pas, seulement faire de la figuration et rentrer au pays. Et c'est pas étonnant. On a perdu 7, on a perdu 8. Si c'était seulement un seul match qu'on avait perdu 7 ou 8, et puis l'autre on a perdu 1, 2, on va dire que oui, ok, peut-être qu'on a mal entamé le premier match, mais le second s'est rattrapé. Mais il n'y a pas eu de changement. Aucun changement. Et même les joueuses algériennes, on les voyait. Moi, je n'ai pas suivi les matchs de bout en bout. Mais j'ai vu les images, quelques actions qui ont conduit au but. Mais quand on voit les joueuses algériennes, qu'elles sont prêtes. Qu'elles sont dans des conditions pour disputer une compétition. Mais comment tu veux prendre quelqu'un au quartier qui n'a pas un championnat pour aller disputer une compétition contre celui-là ou celle-là qui prépare, n'est-ce pas, cette compétition depuis des années?
0: Mais il y a un championnat d'âme qui va se dérouler d'ici un moment à l'autre. C'est parce
2: qui va
0: que
2: se dérouler.
0: Les choses ont pris un peu de retard. Comme l'a annoncé la Ligue de Bangui récemment, ils vont lancer le championnat masculin et féminin en même temps. C'est juste que voilà, ça a coïncidé à quelques compétitions, notamment la compétition féminine, ces qualifications-là. C'est pourquoi le championnat n'a pas été lancé. Donc d'ici peu, sûrement la Ligue de Bangui va lancer ce championnat, même si elle n'est pas démarrée. Ce championnat, pardon, n'a pas démarré avant que ces filles-là n'aillent aux compétitions.
2: En tout cas, je vous le dis, je vous mets au défi que ici, dans ce pays, il y a un problème de gestion. Nous l'avons toujours dit, problème de gouvernance dans la chose publique, c'est-à-dire dans l'organisation des championnats locaux ici. Que ce soit du côté féminin, du côté masculin. Du côté féminin encore, grâce à ces matchs que nous avons suivis hier, on se rend compte que c'est encore pire. C'est encore pire. On voit que les joueuses, elles ne sont même pas prêtes. On voit les gardiens. Moi, j'ai vu les images des entraînements qui ont précédé. J'ai vu les images grâce à votre collègue Théonès Pounika qui a partagé les images. J'ai vu les images de nos joueuses, comment elles se préparaient. Non, mais ce n'est pas vraiment acceptable. Ce n'est pas adéquat, en fait. Et en voyant ça, moi, je me suis dit que je ne vais pas en vouloir à ces filles quand elles vont perdre. Parce qu'elles ne sont pas dans les conditions. Donc, tout simplement ça. Moi, je pense qu'il faut revenir aux fondamentaux avant de parler de tout ce qui peut arriver là-bas ensuite.
0: Revenir aux fondamentaux, Samir, on est en train de voir que la fédération est en train d'accélérer la finition du centre technique féminin à Liton. Là, c'est on se dit déjà parce que quand on a, moi-même personnellement, j'ai fait un tour là-bas, on a vu les dortoirs, des salles d'entraînement, les salles de musculation, salles de gym, tout ce qui va avec, c'est-à-dire tout ce qui entoure le football, et c'est vraiment un espace vraiment moderne là-bas pour le football féminin. Est-ce que à partir de cela, si on accélère vraiment et que les filles ont un championnat, comme vient de le dire Omar, ou est-ce que d'ici quelques temps on peut quand même relever le niveau du basketball, du football féminin, ou bien il y a encore des choses à ajouter à ce que la fédération est en train de faire pour le foot féminin?
1: En tout cas, je suis d'accord avec ce que vous venez à peine de souligner. En ce qui concerne le centre technique féminin au niveau de Liton, aujourd'hui on peut miser sur ça pour pouvoir développer le niveau du football féminin. Pourquoi ? Parce que de là, on va préparer les tout petites, on va les mettre là-bas, on va les interner, comme ça, elles vont subir des formations, peut-être techniques, formations physiques, tout ça là, ça peut les aider. Et aussi, il faut qu'il y ait de la rigueur. Pourquoi ? Parce que dès que ces filles vont rejoindre ce centre, il faut qu'il y ait de la rigueur pour pouvoir les pousser à travailler. Pourquoi je dis que c'est important ? Parce qu'aujourd'hui, en voyant nos joueuses, elles ne travaillent pas personnellement. C'est-à-dire, même si aujourd'hui, on peut parler des centres techniques, on peut parler des formations, mais personnellement aussi, il faut que tout et chacun, que ça soit du côté masculin ou que ça soit du côté féminin, ces gens-là doivent aussi travailler d'une manière personnelle. Il y a des régimes. Nos joueuses, les joueuses qu'on voit ailleurs, elles ont des préparateurs techniques qui les aident aussi à s'entraîner. Mais chez nous aussi, même individuellement, pour se préparer concernant ces jeunes filles, c'est difficile. Quelqu'un qui se prépare pour une compétition se retrouve peut-être dans un boîte de nuit, ou dans les anniversaires, elle ne se prépare pas, elle ne réglemente pas ses conditions physiques. Mais aujourd'hui, ça sera un peu difficile, mais avec ce que la fédération est en train de faire, je suis sûre que ça va aller. D'ici, si on mise sur des jeunes filles, et en tenant compte aussi de ces jeunes filles qui sont dans les quartiers. Ce n'est pas aujourd'hui question d'aller recruter peut-être nos parents pour aller les mettre là-bas, pour leur donner l'opportunité d'aller d'ici de même. Il faut recruter des jeunes filles qui ont cette volonté-là de pouvoir accompagner, de pouvoir travailler durement pour le football centrafricain. Donc avec ce centre, je suis sûre que ça va aller. D'ici quelques années, on aura des joueuses qui peuvent défendre le pays.
0: Eh bien, il y a une question qui revient. Est-ce que vous avez vu un point positif dans la sortie de ces faux filles là en Algérie? Qu'est-ce que vous avez remarqué?
1: Peut-être ce que j'ai remarqué, c'est cette expérience qui va leur donner l'envie peut-être de revenir au pays, qui va leur pousser à réfléchir. Pourquoi? Parce que dès qu'elles sont sorties, c'est pour le pays. Même si aujourd'hui on les prépare, mais sur le terrain, il n'y aura pas de coach là-bas. Il n'y a que toi avec ta conscience et l'esprit de défendre la nation qui est devant toi. Donc peut-être après les défaites qu'elles ont accumulées, dès leur retour, elles vont comprendre, il y aura des expériences qu'elles vont accumuler là-bas pour venir. Et puis si elles ont des consciences pour pouvoir réfléchir que voilà, ce que nous avons eu à faire là-bas, ça n'honore pas la République centrafricaine, il est de leur devoir de venir, de réfléchir et de revenir sur leur bon sens.
0: Merci Samira. De votre côté, Ousmane Mouarou, parce que là, Samira a dit quelque chose de beaucoup plus importante, parce qu'il fallait aller à cette compétition pour connaître le niveau, le réel niveau du football féminin en République centrafricaine, afin de restructurer et de redynamiser les choses. Est-ce que si ces filles-là ne sortaient pas, est-ce qu'on pouvait quand même mesurer le niveau du football féminin? C'est quand même quelque chose de positif, aller palper le niveau du football féminin actuellement dans le monde. Je commencerai pas par le monde, en Afrique d'abord, avant de revenir ici sur soi-même et se dire voilà, on a vécu des choses tout part de l'expérience quand même.
2: Non, c'est un appel qui a été fait par la CAF et donc on ne pouvait que répondre à l'appel. On ne pouvait que répondre à l'appel. Seulement.
0: Mais cet appel est révélateur.
2: Voilà, révélateur. Effectivement, parce que comme elle l'a dit, aujourd'hui elles sont allées, elles ont vu comment les autres apprécient, perçoivent le football, comment les autres préparent un match de football, comment les autres préparent une compétition. Donc, ça, c'est déjà une expérience qu'elles ont acquise. Maintenant, puisque nous cherchons à traiter un problème, c'est comme une maladie, un médecin, quand un malade vient, il va essayer d'abord de faire les examens et puis va dénicher c'est quoi la maladie dont, dont souffre la personne. Et donc, aujourd'hui, maintenant, là, on sait c'est quoi notre problème, c'est quoi notre maladie. Maintenant, place aux solutions maintenant. Mais cette solution-là, il y a un centre qui vient d'être mis en place au niveau de
0: PK22,
2: Litton. Maintenant, on a ce centre-là aussi. Il faut faire quoi? Il faut réglementer, il faut revoir, n'est-ce pas? Il faut faire un programme adapté du championnat. Parce qu'il y a un centre, effectivement, mais il faut qu'il y ait aussi un championnat qui quand même peut permettre à ce jeune fille-là de pouvoir s'émanciper, de pouvoir s'exprimer, de pouvoir se mettre à niveau pour pouvoir espérer de se confronter à d'autres filles qui sont, n'est-ce pas, du même âge ou bien de la même tranche d'âge qu'elle. Parce qu'on va en compétition, c'est par rapport aux tranches d'âge. Il y a des seniors, il y a des juniors, il y a des U20, il y a des U21. Maintenant, quand on voit même les images qu'on avait vues hier, on a l'impression que ce sont des grandes dames qui étaient dans l'équipe algérienne. Donc même ça, c'est déjà ça, ça se faisait déjà. Et moi, quand je voyais les images, franchement, j'étais vraiment épaté, parce que quand je voyais comment les Algériennes faisaient les réceptions, comment elles avaient une vision claire du jeu, je me suis dit, on est loin derrière, là, il faut l'avouer. Et donc, c'est à partir de là qu'il faut commencer à traiter les problèmes que nous avons pour pouvoir espérer dans un an, enfin pas dans un an, dans deux ans, trois ans, quatre ans, à se mesurer à ces nations de football.
0: Dit-on que le football féminin est un peu délaissé par rapport à celui des garçons, on s'occupe de ça soigneusement, au détriment du football féminin. Est-ce que, selon votre constat et votre analyse, est-ce que le football de ces deux genres, féminin et masculin, est au même niveau?
2: Non, mais je l'avais dit au départ. Je l'avais dit. Ce que y a le côté féminin et le côté masculin. Côté masculin, ce n'est pas encore le paradis. Mais côté féminin, c'est encore pire.
1: L'enfer.
2: C'est encore pire. Et donc, vous allez voir aujourd'hui, en RCA, même le côté masculin, on nous parle de la Super League, on nous parle de ceci, on nous parle de cela, on n'arrive pas à nous expliquer. On nous parle des sanctions des clubs. Là, on va en revenir un jour, si Dieu le veut. Et ensuite, le côté féminin, on ne sait même pas comment se déroule le championnat. On n'a même pas les calendriers du championnat féminin, honnêtement. Moi, je n'ai pas le calendrier. Je suis un amoureux du football. Je viens souvent au stade suivre les matchs. Mais je n'ai même plus envie d'aller au stade parce qu'on n'a pas un calendrier. Pour les masculins, au moins, on a un calendrier qu'on voit souvent, même si souvent il est déréglé, il n'est pas respecté. Mais pour les féminins, il n'y a pas un calendrier constant comme ça auquel on peut se fier. D'un. Le deux, dans les provinces, est-ce qu'un championnat féminin organisé à Bambari, par exemple, à Bouar, à Bozoum, comme le championnat féminin qui sont organisés dans les différentes régions. Il n'y en a pas. Donc ça veut dire que le football féminin aujourd'hui, c'est vraiment une catastrophe. Et donc ce que les jeunes filles ont produit là-bas, je pense que ce n'est que le reflet, l'image de ce que nous engendrons ici, qu'elles ont produit au niveau international.
0: Alors Samira, de votre côté, qu'est-ce que vous suggérez comme un début de solution ou bien une solution pour que cette solution elle soit définitive désormais et voilà, qu'elle contribue au développement du football féminin?
1: Aujourd'hui, peut-être le souhait ou ce que je souhaite qu'on puisse mettre en place aujourd'hui sur ce plateau, c'est d'abord de faire l'examen de conscience de tout et chacun concernant notre football, surtout le football féminin. Pourquoi? Parce que aujourd'hui, comme vous l'avez bien mentionné, c'est comme si le football féminin n'est pas pris en compte par nos autorités sportives, au fait. Donc, c'est mieux de pouvoir aider ces jeunes filles à travers des formations, à travers des championnats qui peuvent les aider à pousser haut leur niveau. Pourquoi ne pas les envoyer aussi dans d'autres pays pour des stages de perfectionnement? Peut-être ça peut les aider. Il faut aussi les faire sortir pour pouvoir suivre aussi certaines formations ailleurs. Comment ça se passe dans les vestiaires? Comment est-ce qu'elles doivent se comporter dans les matchs? Quels sont les régimes qu'elles doivent suivre pour garder leur forme aussi? Donc aujourd'hui, tout ce que nous demandons, c'est d'avoir des responsables qui peuvent aussi penser à ces jeunes filles-là qui ont envie de jouer mais qui n'ont pas pu peut-être avoir la chance d'être sur le terrain, de les aider à travers des centres de formation, peut-être avec le programme Football for School. Peut-être ça peut aussi aider à la base dans les écoles à travers cette initiative. On peut espérer d'ici plus longtemps. Nous, on a souvent tendance à initier des actions, mais pour mettre en applicabilité, ça pose problème. Donc aujourd'hui, les actions qui sont en train d'être menées, il faut qu'il y ait un suivi pour que ça soit d'ici peut-être 2 ans, 3 ans, on a cet amour-là du football pour que ça puisse aller de l'avant.
0: Alors merci à vous Samir Mboto, on va attendre voir ce que le centre féminin, le centre technique féminin de Liton va nous donner dans quelques années pour voir le niveau du football féminin en Afrique, non seulement d'abord aux républiques centrafricaines, et voilà, on va sortir sur la scène internationale. BeAfrica Sport, comme nous l'avons si bien indiqué au début de cette émission, on va aussi parler de ces éliminatoires de la Coupe d'Afrique des Nations du Monde devant en Chili, les garçons. Et ils y sont déjà au Cameroun, à Yaoundé. Ils se préparent pour jouer leur premier match demain contre le Tchad et après contre le Cameroun le dimanche parce qu'il y a 2 poules de 3. Mm-hmm. Nous sommes logés dans le groupe A avec le Tchad et le pays hôte, le Cameroun. Mm-hmm. Et donc, c'est pour aller chercher cette qualification. C'est pour la 4e fois, hein, si ces fauves-là retournent à Bangui avec ce ticket de cette canne U20, parce que ça sera la 4e fois que la RCA va se qualifier pour la Coupe d'Afrique des Nations des moins de 20 ans. Alors, ils sont là-bas et voilà, leur adversaire de demain a déjà joué son premier match. Et contre le Cameroun, ils sont tombés 3-0. Les Camerounais les ont battus 3-0. Et donc, le coach avait dit tout ce qu'il attend, hein, c'est de voir d'abord son premier adversaire jouer. Et voilà, le Tchad a déjà joué. Et donc, quitte à lui maintenant de voir comment faire pour demain obtenir les 3 premiers points qui sont précieux. Nous allons écouter le coach Yadendi Francis qui est à la tête de ces garçons U20 qui sont du côté de Yaoundé au Cameroun.
3: C'est demain l'ouverture de la compétition. Nous logeons dans la poule A avec le Cameroun, le Tchad. Et nous nous sommes préparés comme tant bien que mal. Mais nous venons à une compétition, c'est pour chercher vraiment une qualification, puisque vous êtes sans ignorer que la RCA a été déjà 3 fois qualifiée pour la phase finale. Mais nous, c'est une autre génération. Nous sommes là aussi pour faire preuve de nous avec des jeunes que nous avons retenus. On a eu à travailler et ces jeunes-là sont très très déterminé. Demain, on a cette chance de voir notre adversaire jouer et ça nous permettra de voir comment les aborder. Certainement, à la fin de la soirée, nous aurons au moins à faire une analyse technique de leur jeu. À travers ça, que je peux mettre en place le dispositif pour essayer d'aborder ce match. L'objectif pour l'instant, c'est de passer le cap de poule. Il suffit d'aller en demi-finale. Là-bas, on va jouer match par match pour au moins prétendre aller en finale pour être qualifié pour la phase finale. Et nous tenons au moins à aller jusqu'au bout dans cette compétition.
0: Alors Francis Yadindi, hein, le coach de ces poulains, le coach de ces fauves vivants, il avait dit ça à la veille du match Cameroun-Tchad. Il tenait d'abord à voir d'abord le match du Tchad et voilà, il a vu le match du Tchad, il était avec tous les joueurs au stade, ils ont vu le match du Tchad, ils ont vu les failles, tout ce qu'il faut faire, qu'est-ce qu'il faut mettre en place pour aller au bout de cette équipe tchadienne. Alors ils ont vu et maintenant demain ils vont jouer contre cette équipe. Alors lui il a dit les 3 fois qu'on a été à la phase finale de cette Coupe d'Afrique, c'était une autre époque et que voilà, c'est une nouvelle génération, ils veulent aussi s'affirmer, ils ont cette ambition là aussi d'aller tirer cette 4e qualification. Est-ce que le football, hein, le football des mineurs, je dirais pas des mineurs, mais bon, parce qu'ils ont déjà 20 ans, le football des moins de 20 ans, ceux qui n'ont pas encore atteint le niveau senior, oui, est-ce que ça tient attend vraiment. Est-ce qu'ils peuvent aller chercher cette qualification du côté de Yaoundé et rentrer? Samira.
1: D'accord. Concernant nos cadets qui sont actuellement du côté de Yaoundé, je suis sûre que demain, ils vont disputer un bon match. Pourquoi? Parce que d'abord, ils sont préparés ici. J'étais allé à l'entraînement aussi, j'ai vu comment ça se passe. J'ai vu l'ambition dans laquelle ces jeunes-là ont pour aller défendre demain le pays. Et puis l'adversaire, c'est quel adversaire qu'on va jouer demain? Nous avons la chance d'être logés dans ce pool à côté du Tchad et le Cameroun. Donc avec ce match de demain, je sais que nous, on va gagner là, je suis sûre. Parce que nous voyons déjà des jeunes qui sont capables, qu'ils ont d'abord cette envie-là de défendre le pays. Et puis, ce n'est pas pour la première fois qu'ils ont pu participer. Il y a certains joueurs qui ont pu participer avant et qui se retrouvent actuellement dans la liste aussi. Donc, pour moi, je sais que ça va et ça va aller pour demain. J'ai cette conviction que ça va aller demain.
0: De votre côté, Ousmane.
2: Bien, vous savez, moi, j'étais un peu étonné par rapport à la liste qui a été faite par Monsieur Francis
0: Yadendi.
2: Vous savez, c'est quelqu'un qui a déjà beaucoup d'expérience. Mm-hmm. Il accompagne les Fauves en 2020, quand il avait fait un bon parcours lors de la CAN U20 en 2020, je crois. Si j'ai une bonne mémoire, à l'époque des Ngoma, de Mustapha, des Bastos et autres. Et donc, moi, je le connais, c'est un bon sélectionneur, un bon entraîneur. Mais j'étais un peu surpris de la liste qu'il avait faite. Mais avec tout ça, je pense l'engouement, avec cette volonté que nos jeunes ont aujourd'hui ici, je pense que, et surtout avec l'expérience que certains d'entre eux ont, je suis sûr que nous allons attendre un résultat positif. Et aussi, qu'est-ce que j'allais dire? Aussi, c'était une bonne chose pour eux. C'était une bonne chose pour eux d'avoir suivi, parce que moi j'ai vu aussi les images de leur présence au stade pour suivre le match qui opposait. Contrairement à nos filles, eux, ils ont une certaine pression parce que ce n'est pas la première fois. Et eux, ils sont tous dans le club. Ils sont réguliers en championnat. Il y a même des diasporas que j'ai vus dans la liste. Et donc, eux, ils ont une pression. Ce n'est pas la première fois, le coach, l'entraîneur l'a dit. On a déjà l'habitude de le faire. Et donc, vous devez aussi faire même mieux d'ailleurs. Mm-hmm. Et le sélectionneur l'a dit. C'est une nouvelle génération, c'est une génération qui veut faire ses preuves et tout ça là. Il y a un engouement, il y a de l'envie en fait de pouvoir, n'est-ce pas, faire mieux que ce qu'on a l'habitude de faire. Et donc de tout cœur, on espère seulement que demain, nos jeunes fauves vont nous faire oublier un peu la débâcle de nos fauves qui sont tombés devant les Algériennes.
0: Ok, merci à votre réponse Ousmane Marou. On va essayer de mettre un terme à la première partie de cette émission pour revenir à la deuxième partie, pour entamer la deuxième partie en langue nationale, Sango, après cette courte pause.

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1: 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Mais moi mon côté chigé et ton swing à championnat d'appel, il bat à Walina avec entraîné terrain ça en Ambéguwa. Est-ce que entraînement individuel à Keda à la Ketanga Dembo, bah si ton a intention entraînement, il faut être intention entraînement individuel aussi parce qu'à jouer ce il bat la Kanambi qui est Algérie, sûrement après entraînement collectif soit la Kiri à la qui entraîné terrain ça la main, boum bi Algérie qui côté boum bi mingi soit la qui n'a expérience si tangwa marathon Dembo tonso, mais à qui question ni soit que question cette expérience là à Bambarati qui n'a nouveau team des bouts algériens.
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1: 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Ε, βγαίνει από εκεί το
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1: δεν την καρτώνει, δεν την καρτώνει.
2: Et puis, ah ouais, j'allais te dire ça.
1: Venez là, t'as la même chose à
2: Paniwa.
3: Ça
4: ne se pas du village Vinga. Vinga que bête à la son.
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4: Alak n'a raison. Et t'as mis sur ça, à gagner tout baptisation.
2: Mais voilà. Jusqu'à le fossé de Mamakounji est bâclé. Ça, c'est dû à la hausse du carburant.
4: Oui.
2: Le fossé est bâclé.
4: Actuellement, voilà. Tout balisation.
2: Voilà, et elle continue toujours.
4: Et école Asie, Amlenga qu'on est école. 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
4: 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Il passe à la paix.
2: Ici, c'est la loi.
4: C'est Mawato. Non,
2: mais c'est ça, la loi du plus.
4: Hein?
6: C'est
4: une ligne. Non, mais c'est ça. Il faut que tu gagnes, il faut que tu gagnes. Mais en chrétien, on va faire comment avec ça?
2: C'est vraiment vous motif. Trop vous motif.
4: Il doit gérer la population à l'île de la capacité. Mais tu sois du
3: Asamidjo la mère.
2: Ah,
3: mais vous l'avez foutu.
2: Ah ouais, maintenant tu sais quoi vous dire.
6: Allez, Makou, maman Koudiba, c'est le temps qu'elle vient un peu, pardon.
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8: La lecture de vos avis et communiqués sur Radio Ndekeluka, recrutement de 3 postes de direction de Sonaderm pour permettre à Sonaderm d'assurer pleinement ses missions. Le conseil d'administration engage le recrutement de ces 3 postes de direction. En tête, directeur général DG, profil recherché, diplôme d'ingénieur en sciences de la terre, mine, géologie, mine, minée ou équivalent bac plus 5, un master complémentaire en management et gestion de projets ou administration des entreprises constituera un atout majeur. Toute formation complémentaire en droit minier africain, fiscalité minière ou développement durable constituera un atout. Expérience professionnelle minimum 5 ans à 10 ans d'expérience avérée dans l'industrie minière, dont au moins 3 ans à un poste de directeur général ou de haute direction, directeur technique adjoint au directeur technique, chef de département, expérience confirmée dans la gestion des opérations minières en Afrique subsaharienne ou en Afrique centrale avec une connaissance documentée du contexte africain. 2. Directeur du développement des ressources minières des opérations, profil recherché, diplôme d'ingénieur en sciences de la terre, mine, géologie, génie minier ou équivalent bac plus 5. Toute formation complémentaire en responsabilité sociale des entreprises ou développement durable constituera un atout. Expérience professionnelle, minimum 5 ans d'expérience avérée dans le secteur minier ou géologie, dont au moins 3 ans à un poste de responsabilité, chef de la division recherche-exploitation ou adjoint au chef géologue senior. Expérience confirmée dans les travaux de recherche ou d'exploitation minière en Afrique subsaharienne ou en Afrique centrale avec une connaissance documentée du contexte centrafricain. Directeur administratif et financier, profil recherché, diplôme bac plus 5 minimum en finance, comptabilité, gestion des sciences économiques, master, DES, DCF, DSCF ou équivalent. Toute certification en audit, contrôle interne ou gestion financière internationale, CPA, ACCA, CIMA constituera un atout significatif. Expérience professionnelle, minimum 5 ans d'expérience avérée en gestion financière et comptable, idéalement au sein d'une entreprise publique, parapublique ou d'une société minière en Afrique. Expérience confirmée dans l'application du plan comptable WADA et dans la production d'états financiers de système. Expérience dans les relations avec les administrations fiscales, douanières et sociales centrafricaines ou sous-régionales sera un avantage, une expérience préalable dans le secteur minier ou dans la gestion de trésorerie multidévise constituera un atout décisif. Dossier de candidature. Les candidatures sont adressées par mail à sonaderm au pluriel @gmail.com en copie avec Sodia Frondi, @gmail.com avec pour objet candidature. Tiré de 6, Sonaderme, tiré de 6, intitulé du poste. Une lettre de motivation adressée au président du conseil d'administration de Sonaderme, un curriculum vitae détaillé, mettant en évidence l'expérience pertinente, les copies certifiées conformes de diplômes et attestations de travail, les originaux ou copies certifiées conformes seront exigées des seuls candidats présélectionnés. Les coordonnées de 3 personnes de référence professionnelle, une déclaration sur l'honneur d'absence de conflit d'intérêt avec Sonaderme, ses partenaires et les titulaires de titres miniers. Le dossier complet est transmis en un fichier PDF unique nommé nom, prénom, DG. Le processus de recrutement est entièrement gratuit. Sonaderme ne demande aucun frais. À une étape, toute sollicitation contraire doit être signalé au secrétariat. Contact et information, Francis Didier, Sodea, président du conseil d'administration. Téléphone +236 72 76 07 75 53 21 25. Secrétariat, Madame Petroline Sédoua, +236 72 26 15 76. 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Dans le cadre de ces interventions en République centrafricaine et en partenariat avec le HCR, l'ONG dédiée met en œuvre le projet PFA-CF, autonomisation et accès aux services financiers. Pour l'atteinte d'un des résultats du projet ci-dessus, dédié lance l'appel d'offres pour l'acquisition et la distribution de 300 animaux, dont 150 chèvres, 120 porcs et 30 moutons en âge de reproduction aux bénéficiaires du projet dans les localités de Mungumba, Bangui et environ Samba et Boubouya. Les fournisseurs intéressés par cet appel d'offres peuvent obtenir gratuitement les dossiers complets du lundi au vendredi de 8h30 à 15h par courrier électronique en adressant la demande à adminrca@dedi.org. Le dossier, une fois rempli, est à déposer sous pli fermé au bureau de Dedi 6 Bangui au quartier Sika 2, deuxième arrondissement, rue 2099, rue en face de Palladium, troisième ruelle à gauche, sixième clôture à droite, portail noir. La date limite de réception des dossiers est prolongée jusqu'au 15 octobre 2026 à 16h30, heure de Bangui. Le directeur général de Bourse et Stage informe le public, les étudiants et étudiants centrafricains, que l'International University of Alazia met à la disposition de la République centrafricaine des programmes de formation ci-dessous: licence en génie informatique, licence en génie logiciel, licence en administration des affaires, licence en commerce international, licence en sciences politiques et relations internationales, licence en droit. Pour tout renseignement, rapprochez-vous de la direction générale 6 avenue Abdelgabar Nasser, tous les jours ouvrables de 8h à 15h. Toute personne à l'écoute et connaissant, les intéressés priés de bien vouloir leur en faire part. La date de clôture est fixée au vendredi 30 octobre 2026. La direction du groupe scolaire Tartile et Chocolat, lycée Noël Éclair, informe les parents d'élèves et le public banguissois. L'école dispose encore de quelques places pour accueillir les retardataires à la maternelle, primaire et secondaire. Ouvert tout le jour de 6h30 à 14h. Ils souhaitent la bienvenue aux nouveaux élèves. Téléphone 72 40 2 x 25. 72 40 25 25. La direction de l'Institut universitaire de formation paramédicale de la Croix-Rouge centrafricaine a le plaisir d'informer le public que pour sa rentrée académique 2026-2027, il est ouvert un concours d'entrée en première année des filières suivantes: master professionnel en sciences infirmières avec option administration et gestion des services de soins, pédagogie en sciences infirmières, bloc opératoire, licence en sciences infirmières, licence en sciences obstétricales, assistante de santé, assistante accoucheuse. Les dossiers de candidature doivent obligatoirement comporter une demande manuscrite adressée au directeur de l'UFP-CRCA, un formulaire d'inscription à remplir lors du dépôt de dossier, une lettre de motivation pour le master, un curriculum vitae actualisé pour le master, une copie authentifiée des diplômes BC, BAC ou autres par la direction de DEC ou le secrétariat général de l'université de Bangui. Une copie légalisée d'acte de naissance, un certificat de nationalité, un certificat médical d'aptitude physique datant de moins de 3 mois, carte photo d'identité 4x4 identique pour les fonctionnaires, une copie de l'arrêté de titularisation dans la fonction publique, le reçu attestant le versement de frais d'inscription aux épreuves d'admission fixées à 15 000 francs CFA. 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Les concours se dérouleront le mardi 17 novembre 2026 pour le LS1 et LSO, le mercredi 18 novembre 2026 pour les masters AS, les 2A. Les dossiers de candidature sont à déposer également à la direction de l'IUF-PCRCA située dans le 2e arrondissement de Bangui sur le pont Saint-Charles, à côté du complexe polytechnique universitaire de Bangui ou encore ancien collège préparatoire international CPI. Pour toute information complémentaire, veuillez vous adresser à la direction de l'Institut universitaire de formation paramédicale de la Croix-Rouge centrafricaine, tous les jours ouvrables de 8h à 15h30 minutes, ou appelez le numéro 70 22 80 05, 70 22 80 04, 74 50 29 68, 75 01 26 95. 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La direction de l'Institut des sciences paramédicales porte à la connaissance du public centrafricain que les candidatures au concours d'entrée au titre de l'année académique 2026-2027 sont ouvertes dans les filières suivantes. 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L'Institut des sciences paramédicales met à la disposition de ses étudiants un centre d'apprentissage pratique, moderne et entièrement équipé, offrant un environnement d'apprentissage réaliste et innovant pour développer les compétences professionnelles indispensables responsable au métier de la santé. 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Le secrétariat est ouvert tous les jours ouvrables de 8h à 15h30 minutes et le samedi de 8h à 12h. La direction porte à l'endroit des candidats ayant obtenu leur baccalauréat ou un diplôme équivalent et n'ayant pas encore retiré leur attestation de succès et ceux qui sont en entente de l'authentification de leur diplôme par la direction des examens et concours de passer leur dossier de candidature sous réserve de leur diplôme. 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
1: 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Donc vraiment, je
0: Le problème est qu'il n'y a pas payé, on a 1500. T'es là pour être payé, on a 1500 et avancé, ok?
1: Ok, donc c'est moi qui l'ai mis sur le côté,
0: A marché.
1: Allô?
0: Oui.
1: Merci, Zola.

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0: Power Centre. Il n'a pas 4-5.
2: Ouais, ok, bon, tu fais mon nom, on a 35, on a beaucoup. À part à 115 km. Alors, ma vie?
0: Il m'en apprendrait.
2: Ouais, c'est 4-5, on a beaucoup, à part à 115 km. On m'a donné un point, je vous dis, on a beaucoup, à part à 120 km. Mais attends, les gens, c'est la catégorie, on a beaucoup. Même simple, 4-5, on a beaucoup, on a beaucoup, on a beaucoup, même 6 heures et 30 minutes.
0: Singida.

0: 33. 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
1: 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Oui, allô, Ibarra.
0: 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Alors, il y a les autres qui n'est pas. 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
2: Allô bala.
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2: Ouais, il faut jamais le dire. Bagi di pawala.
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1: Ndibiaya.
0: Ndila.
1: Ouais, tonton, ça, ils sont. Alors, ça, quoi, tu as power. Mais imagine, la radio, tu n'as pas de la partie.
0: Problème, si, dans la cala, qui est où, passé quand même.
1: Il m'a la quinte fait, il m'a dit que ma la voix de Tendu, mais il m'a dit que la voix de Tendu.
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1: En tout cas, attends, la voix de Tendu.
0: Soit que dans la Mugiti Pawa, soit il y a un tambour à cap, donc soit dans la Mugiti Pawa, tu n'as pas qu'à pas marcher sur la fin à soi.
1: Il m'a donné la fin à Delvia Mamundu. 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Il m'a donné la fin à Yatin Laura, la Bangui.
0: Merci.

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0: 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Oui.
1: Bari bara lama.
0: Bara migi ya.
1: Ah, bon, il y a ceci pour se casser là, mais depuis, il y a des gens qui ont été en train de se faire.
0: Merci, Zola Kouinala. Donald Asien a d'Atimon, peut-être temporiser, t'es un Simon.

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1: Magie
0: magie à deux. Quand il doit là. Ah, ça, il faut qu'il y ait, mais c'est ça, il faut qu'il y ait, là. Zola, qu'il y a là. Il est dans la région de Salafala, Zaita, Salafala. Il est malade à la latte.

0: Allô.
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0: Bon, mais c'est le PK5 à des fois de mal. La veille contre la dépose du temps. La dépose. Nous là, tu m'as dit, ils ont plus de mal, ils ont fait une blague.
1: Oui.
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1: Balletissing, attends, il m'a la pendre.

0: sorti France dans l'endroit.
1: Arrête, comme dit.
0: 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Nana. À la Tibrazaville, à la Tiburkina, à la Tisénégal.
1: À la Tiburkina.
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0: Alors, il y a un endroit.
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0: 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Est-ce que vous avez autant de Kiruka?
1: Magie, magie, à deux.
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2: 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Il est
0: non doa.
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0: Allô? 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
1: 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Ibe de Braga, Dendeke Luka.
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0: Oui?
1: Et bien, d'être bougé, ni cela. Mais dommage, il s'agit de pouvoir vraiment la souligner. Il y a un peu de la caméra, il y a un peu de la caméra. Il y a un peu
0: de la caméra. Il y a un peu de la caméra. Il y a un peu de la caméra. Il y a un peu de la caméra.
1: Oui, Nila, mais quand ça a eu du pouvoir, c'est une idée à la hirin de Mingi, pour la soirée, il y a un peu de la caméra. Il y a un peu de la caméra. Baliti, ouais, singa, singa, allez, les kin, allez, les kin, allez, ringo.
0: A marché, merci. Allez, zone la kina centrafrique, oui.
1: Ouais, mais mon dieu, la kouina, Idriss Yaya, l'homme compétent, et puis on m'a contacté, quoi.
0: Merci, hein. Zone la kina là. Merci.
2: Yaya, merci, Salomon. Et Canada.
0: Allez, pense mon gars encore.
2: Bobo, t'as eu fidèle.
0: Les boucles piquant au singa.
2: Mais quand à la marque, c'est vrai. Yaya, bon, dès janvier, on se gagne, c'est que nous n'y a. Pour la rame, c'est ma vie.
0: Barasio.
3: Ah, merci.
0: Oui.
3: Ah, Miki, il y a une bague de Belgique, on a une bague de Capouin.
0: À la Zunda. Zoti Pawa Centre, merci à la Kando d'Afonon de Kiluka. 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
3: Ah, bon, si Miki, tu as dit Pawa, tu es malade, il y a un bien, ça, Miki, à Miki. A les cordes, il y a un bien, à la Zunda, à côté de
0: nous. Merci à l'Enzo, la Kina Centre Africain, tu Pawa, Igoda.
3: Ah, mais nous, je l'ai à la famille Belgique, la cité, toi, Colline. Je suis là à la famille Zimbaï, la bagage des combattants, et puis à la famille Zouangaï, la bagage des bagages.
0: Oui.
3: Non, la bagage des gens qui ont été en train de se faire.
0: Singila.

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0: 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Ton Aïssa de Bambari, son merde au sein de la paix. Il y en a qui est en bas là, Canada. Allah. Il y a aussi un autre temps.

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1: Dizama 33 sur Radio Ndeke Luka, la radio de tous les centres africains. Allez, on y va, formidable musique.

0: Magique le charismatique depuis Lyon.
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0: vraiment. Vous devez dire que c'est compliqué. Hein? Mais, Tibi, sans bien que simple.
1: Sans
0: complications. Maman.

depuis 15 ans, on nous écoute également. Juste à la sortie. Hein. FO Carré. Bonsoir également à la famille d'Ibrim Limoua.

0: 19h49 minutes, c'est pour les grands Léa et les Kotazo.
1: Giga.
0: Je valide.
1: C'est un maman.
0: Le grand ninja. Madulu Multisystème. Bon anniversaire aussi ton garçon à Trifène. Bissao. Harmonia. Asewa Kweton, Asewa Ti Bissao. Nabata Tibongi, Abube Osina. Papa Niso et Paterne, Bissao, na maman aussi. Alla Tabetia, na Bissao. Harmonie, Trifène.

Koto également à l'écoute. Roy de 10-15 et Doxy, bonne soirée. Ma belle aussi dans son Daltika, Samogotara, Begeti, Proto, Seda, Frondi, Kenegala et Migi.

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10: Il est 20h ici à Bangui, nous émettons sur les 100.9 FM Radio Ndekeluka, le journal présenté par Bonaventure Gomba Katsikiro. Bonaventure, bonsoir.
11: Bonsoir Idriss Yaya, bonsoir à tous. À la une, le président Faustin Archange Touadéra entend mieux travailler avec les chefs de quartier de Bangui, Bimbo et Begwa. Il a échangé avec eux cet après-midi à l'Assemblée nationale à Bangui. Toujours pas de date pour les élections résiduelles en République centrafricaine. L'autorité nationale des élections justifie le report par des contraintes budgétaires. La RCA a décroché la deuxième place africaine au tournoi de robotique First Global Challenge organisé en Corée du Sud. Des précisions dans un instant. Basketball, le deuxième match des playoffs de la Ligue de Bangui a été disputé aujourd'hui. New Tech a battu Horizon 72-41.
10: Au début de ce journal, le président Faustin Archange Touadéra veut mieux travailler avec les chefs des quartiers.
11: Il a rencontré aujourd'hui les leaders des quartiers des arrondissements de Bangui, de Bimbo et de Begwa à l'Assemblée nationale, une initiative du Conseil des leaders pour la paix et la sécurité au Centrafrique. Le point avec Edouard Rogossé.
12: Pendant la rencontre, les chefs de quartier ont partagé plusieurs difficultés. Ils ont surtout dénoncé les manques d'aide de l'État, les manques d'argent pour travailler et l'augmentation du coût de la vie pour la population. Le président Faustin Archange Touadéra a écouté leurs plaintes.
13: Vous avez parlé avec franchise de la perte de reconnaissance de votre fonction, de l'absence de moyens, des difficultés de communication et des risques auxquels vous êtes exposés. Ces préoccupations méritent une écoute attentive et surtout des réponses et des réponses concrètes.
12: De son côté, Elias Victor Douvoima, chef du deuxième groupement des Bimbo Centre, plaide pour l'implication des chefs de quartier dans les processus de recrutement au sein des forces armées centrafricaines.
14: Nous avons demandé au chef s'il peut nous associer dans le recrutement, comme ça, il nous donne les fiches et c'est à nous de choisir les jeunes de bonne moralité pour les remettre afin d'être incorporés dans l'armée. On aura une armée bonne discipline.
12: Pour sa part, Edu Sefourier Parekoti, président du Conseil des leaders pour la paix et la sécurité en Centrafrique, revient sur les objectifs de cette rencontre.
15: Cet outil n'a toujours menacé, fragile. D'accord.

0: de Africa. 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
1: Après la réunion, le président de la République a demandé aux chefs de quartier d'être attentifs, de signaler rapidement les dangers et de maintenir l'attente entre les habitants. Il veut aussi qu'ils luttent contre les messages de haine, qu'ils guident les jeunes et qu'ils luttent contre la délinquance.
2: Et puis toujours, pas de date pour les élections résiduelles prévues le 25 octobre 2026 en RCA. Ces scrutins ont été reportés à la date, à la dernière minute par l'Autorité nationale des élections.
3: Un report justifié par des contraintes budgétaires, selon Jimmy Zitongo Bodman, rapporteur général et porte-parole de l'ANE, des discussions sont en cours avec le gouvernement pour fixer une nouvelle date. Il répond aux questions de Jeff Dao.
4: Lorsqu'on a commencé le processus, il y avait les partenaires techniques et financiers qui mettaient de l'argent dans le panier commun appelé Basket Fund. Après le second tour des élections pour les législatives organisées au mois d'avril passé, le PAPEC nous a informé qu'il n'y avait aucun fonds dans le Basket Fund. Et donc aujourd'hui, c'est de la responsabilité du gouvernement de pouvoir financer ces résiduels. Dans notre communiqué, nous avons dit qu'il faudrait que le gouvernement convoque une réunion pour pouvoir parler de comment les décaissements vont être faits pour que nous puissions réajuster notre chronogramme. Et donc, peut-être dans les jours à venir, si les choses se mettent en place, nous pourrons sortir un nouveau chronogramme pour fixer une nouvelle date.
3: L'intégralité de l'interview avec Jimmy Zitongo Bodman, porte-parole de l'ANE, est à suivre à la fin de ce journal dans le dossier du jour.
2: La République centrafricaine a décroché le deuxième rang en Afrique au tournoi international de robotique dénommé Force Global Challenge organisé du 7 au 10 octobre dernier en Corée du Sud.
3: 5 jeunes centrafricaines ont remporté 7 victoires sur 11 matchs à la programmation des robots. Le pays se classe ainsi 35e sur 195e équipe mondiale et deuxième à l'échelle africaine. Une performance qui met en lumière le talent de ces jeunes filles dans les domaines des sciences, de la technologie et de l'innovation. Au micro de Alexia Félix Mbandi, Olivia Ngwaguni revient sur cette expérience.
5: Force Global, c'est une compétition de robotique qui réunit plus de 195 pays chaque année. Et le thème cette année, c'était de combattre les feux de brousse. Donc nous avons créé un robot qui peut, ramasser des wildfires, qui sont des représentations un peu symboliques des feux, afin de les contenir pour montrer que le monde se met ensemble pour combattre les feux de brousse. Donc nous avons créé un robot, et grâce à ce robot-là, qu'on a fait en 4 jours, je précise, c'était quand même un exploit pour nous, grâce à ce robot, on a pu atteindre la deuxième place d'Afrique. Grâce à la programmation qu'on a faite avec l'un des anciens participants qui s'appelle Abraham. Les manettes permettaient de faire avancer le robot, de contrôler le robot. Donc grâce aux manettes maniées par Charline et moi principalement, on avançait et on récupérait les boules afin de les contenir dans les bacs. Premièrement, l'équipe a été composée de 5 personnes. Gabriela, la capitaine, Charline et moi, on était aux manettes. Liliane, elle s'occupait du lancer et Eden, elle nous aidait dans toutes nos tâches. Donc elle était vraiment multitâche.
2: À Nola dans la Sangambaïre, les cours peinent encore à démarrer dans les établissements scolaires.
3: Du fondamental 1 au fondamental 2, les activités reprennent lentement malgré la disponibilité des enseignants. Une situation qui risque de perturber l'année scolaire. Le point avec Firme Bengue Milao.
6: Selon notre constat, les cours ont partiellement repris au lycée moderne de Nola, à l'école Mambéré Garçon et Filles, ainsi qu'à l'école Métézoua. Les activités scolaires ont bel et bien repris. Les parents viennent inscrire leurs enfants et les cours sont animés par la présence massive des élèves. Jean de Dieu Nakuingama, inspecteur d'académie de la Sangambaïré, évoque les raisons qui justifient cette reprise encore timide.
7: Nous avons constaté effectivement cette timidité par rapport à la rentrée dans certains établissements, de Nola surtout. Nous constatons la présence effective des enseignants et la présence effective initiative des élèves. Mais sauf que il y a une partie de mes enseignants qui est toujours restée à Bangui parce que cela vient d'être intégré et que ils sont restés pour certaines démarches administratives.
6: Sandra Limay, âgée de 14 ans, élève en classe de CM2 à l'école Mambirafi, exhorte ses pères à reprendre le chemin des classes.
8: J'exhorte mes pères de quitter les chantiers pour reprendre le chemin de l'école. La rentrée scolaire est déjà effective et nous devons reprendre les cours pour garantir notre avenir.
6: De l'association des parents d'élèves de la Sangambaïré, par la voix de son président Gilbert Assomon, lance un vibrant appel aux parents afin d'encourager leurs enfants à reprendre le chemin de l'école.
9: Je lance impérativement ce message à l'endroit des parents d'élèves qui ont encore des enfants dans les chantiers, de les faire sortir pour qu'ils prennent le chemin de l'école. Parce que la place des enfants n'est pas au chantier, mais c'est plutôt à l'école. Quant aux anciens qui continuent à traîner les pas à Bangui, je leur demande également de descendre dans la Sangambaïré présente en ville de Nola pour commencer à enseigner les enfants.
6: Les résultats satisfaisants obtenus par les candidats du centre d'examen de Nola aux dernières épreuves écrites du baccalauréat de cette année, les autorités éducatives et les notables demandent aux élèves de se mettre résolument au travail afin de maintenir le cap pour cette année académique. Firmé, Bengemilaou, Nola, Radio Ndekeluka.
2: Santé, dans ce journal, le Médecins sans frontières France renforce son appui à l'hôpital du district de Carno pour améliorer la prise en charge des patients.
3: La semaine dernière, l'organisation a remis aux autorités sanitaires le bâtiment de médecine entièrement réhabilité. Évariste, grâce à Dieu, Nola se nous en parle.
10: La cérémonie officielle d'inauguration du bâtiment de médecine s'est déroulée en présence des responsables sanitaires et des représentants de Médecins Sans Frontières France à Carno. Entièrement rénové, le bâtiment offre désormais un cadre plus adapté, plus en charge des patients. Chaque lit est accompagné d'un fauteuil destiné au confort des accompagnants et le sol est désormais carrelé. Moumini Ouodraogo, coordonnateur du projet de MSF France à Carno.
11: Le coût global de cette activité s'élève à 69 300 000 francs CFA. Cette infrastructure est un bâtiment de 18 lits pour la prise en charge des patients adultes malades de tous les districts et y compris aussi des environnants. Il y a une partie pour l'hospitalisation où on a les lits. On trouve aussi une pharmacie qui permet de servir pour la prise en charge des patients dans ce service-là.
10: La réhabilitation du bâtiment et son équipement constitue un atout supplémentaire pour la prise en charge des patients et l'amélioration des conditions des soins. Docteur Elvis Dieudonné Sokram Yangao s'en réjouit.
12: Effectivement, il y a des équipements même au niveau du complexe pédiatrique de Bangui. On n'a pas un bâtiment équipé conformément aux normes standards. Appeler l'attention de nos collaborateurs, des professionnels de santé, de travailler selon la déontologie médicale et l'éthique professionnelle. Je lance aussi un appel à la communauté pour prendre soin de ces bâtiments, respecter les heures de visite, respecter toute la propreté au sein de la structure sanitaire. Cela s'inscrit dans la vision du chef de l'État qui est de faire de la santé une approche de proximité auprès de la communauté.
10: Le système sanitaire local reste confronté à un manque de matériel adapté et de personnel qualifié pour répondre aux besoins de la population. De son côté, MSF réaffirme son engagement à soutenir le gouvernement dans ses efforts visant à garantir l'accès aux soins de santé pour tous. Ivaris Gassadjelolas, Carno, Radio Ndekeluka.
2: L'ONG Groupement pour le Développement Agropastoral GEDAP mise sur la fabrication du fromage indime pour renforcer l'autonomie des femmes vulnérables.
3: Une cinquantaine de femmes a été formée la semaine dernière à la fabrication de fromage à base de lait de vache. Cette initiative vise à lutter contre la pauvreté et renforcer leurs revenus. Reportage de Constant Dolobabou.
13: L'ONG GEDA constate une abondance de lait de vache dans la préfecture de Lompindé, mais celui-ci reste peu exploité. Elle en profite pour offrir une activité économique aux femmes de Ndim. La formation à la fabrication du fromage constitue la première étape, selon Martine Danzuma Kerafe, formatrice à GEDA.
14: Au niveau de Ndim, on a constaté qu'il y a beaucoup d'éleveurs qui sont là. Il y a un problème d'écoulement du lait. Donc, quand les femmes vont vendre le lait au niveau du marché, il n'y a pas de clientèle. Bon, parfois, elles versent ça. Comme c'est un début ici au niveau de Ndim, on va profiter. fabriquer le fromage de 500 francs, de 1000 francs, de 2000 francs, parce que c'est le milieu rural.
13: Ce projet intervient au moment opportun pour soutenir l'économie rurale en décadence ces dernières années. Bouba Haria indique avoir toutes les compétences nécessaires pour accompagner ce projet.
15: Lorsqu'on ne sait pas faire du fromage, nous conservons le lait de vache que nous faisons bouillir avant de le revendre à 100 francs l'unité. Nous ne gagnons pas beaucoup d'argent, mais grâce à cette nouvelle méthode, nous allons pouvoir gagner beaucoup plus d'argent. Nous en sommes très contents.
13: La richesse bovine dont regorgent les localités de Ndim, Ngaoundaï et Bokaranga pourrait maintenant être valorisée pour contribuer au relèvement économique de la région. Pulcheri Oularia, participante à la formation, exprime ses attentes.
16: Je suis très contente d'apprendre à faire du yaourt à base de fromage. Après cette formation, je vais en vendre sur le marché afin d'économiser de l'argent.
13: Cette initiative rappelle aux citoyens de la région les beaux jours de l'ancienne société de fabrication de fromage du village Sarki dans le Foutu-le-Cui, qui faisait la fierté de la région grâce à la qualité de ses produits. Constant Ndolobabou, de retour de Ndim, Radio Ndekeluka.
2: Basketball, le deuxième match de play-off de la Ligue de Bangui a été joué aujourd'hui au centre Martin Goku.
3: New Tech a battu Horizon 72-41. Demain, 92, Bantou jouera contre Bimbo. Les matchs du côté masculin sont reportés à une autre date sur demande de la fédération. Ce report est dû à un litige entre les clubs Plateau et VBBB.
2: Basketball, encore deux basketteurs centrafricaines ont quitté Bangui aujourd'hui pour Abidjan pour prendre part au Youth Camp organisé par la FIBA.
3: Il s'agit de Patricia Ngonga et Leslie Lougou. Ce camp va commencer demain et prendra fin dimanche prochain. Cette initiative vise à détecter les jeunes basketteuses africaines à fort potentiel et renforcer leurs compétences techniques et physiques. Le programme prévoit également la formation des entraîneurs locaux avec l'appui d'experts de la FIBA et de la NBA afin de contribuer durablement au développement du basketball féminin en Afrique.
2: Football, tournoi UNIFAC U20 à Yaoundé au Cameroun, les Fauves entrent en compétition demain.
3: Pour leur premier match dans le groupe A, les Centrafricains affronteront les Sao du Tchad à 13h. Avec trois équipes dans cette poule, les Fauves croiseront ensuite les Lions Indomptables du Cameroun dimanche. En cas de victoire face au Tchad, la sélection centrafricaine passe en demi-finale du fait que le Tchad a déjà perdu son premier match 3-0 face au Cameroun à l'ouverture. Notons que ce tournoi est qualificatif à la Cannes U20.
2: Enfin, entre-temps, les Fauves de Bazubangui dames ont été écrasées hier pour la deuxième fois par le FNEC de l'Algérie.
3: Les Centrafricaines ont lourdement perdu sur le score de 7-0 au match retour des éliminatoires des Jeux Olympiques 2028. Au total, les Centrafricaines ont encaissé 15-0 en face des Algériennes au match aller-retour. Et c'est la fin de cette édition en français sur Radio Ndekiluka. Portez-vous bien.
2: Voilà, Patrick Gumbakatikiro. Merci, à demain.
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2: Les élections résiduelles prévues le 25 octobre 2026 sont reportées à une date ultérieure en raison de contraintes budgétaires. Pour en parler, Jeff Dao reçoit Dimizi Tongo, rapporteur général et porte-parole de l'ANUE dans le dossier du jour.
20: Monsieur Timizi Tongo, bonjour.
21: Bonjour.
20: L'autorité nationale des élections a une nouvelle fois annoncé le report des résiduels initialement prévu le 25 octobre. Dans votre communiqué, vous avez évoqué comme principale raison le non-décaissement du budget de ce scrutin. Qu'est-ce qui empêche ce décaissement?
21: Cette question, il faudrait la poser au gouvernement, parce que c'est le gouvernement qui est le principal bailleur de nos activités. Lorsqu'on a commencé le processus, il y avait les partenaires techniques et financiers qui mettaient de l'argent dans le panier commun appelé Basket Fund. Après le second tour des élections pour les législatives organisées au mois d'avril passé, le PAPEC nous a informé qu'il n'y avait aucun fonds dans le basket fund. Et donc, aujourd'hui, c'est de la responsabilité du gouvernement de pouvoir financer ces résiduels. Et donc, si aujourd'hui on n'a pas d'argent, c'est tout simplement parce que ce qu'on attendait du gouvernement n'a pas été mis à la disposition de l'ANE.
20: Mais vous voulez combien pour organiser ces élections?
21: Je ne pourrais pas vous présenter un chiffre parce que dans la répartition des tâches initialement avec le basket fund, certaines dépenses revenaient de droit au PAPEC. Or aujourd'hui, il n'y a plus d'argent dans le basket fund et donc il reviendra au gouvernement de pouvoir prendre en charge ces opérations. Le budget avoisine les 500 millions. Là, c'était le budget initial.
20: Selon certaines indiscrétions, hein, c'est par rapport à la suspension du financement de la division électorale de la ministre, qu'on va de report en report. Qu'en dites-vous?
21: Non, là, c'est pas la réalité. Hein, c'est pas la division électorale de la ministre qui finançait les élections. Les élections, je vous le dis, il y avait deux sources de financement. Il y a le basket fund où les partenaires mettaient tout ce qui est argent dans ce fonds et l'apport du gouvernement. Et donc, le gouvernement, depuis qu'on a terminé avec les élections au mois d'avril, l'ANE n'a rien reçu comme financement pour pouvoir organiser les résiduels qui étaient déjà prévus. Donc la fermeture de la division électorale de la MINUSCA n'a rien à voir avec ces différents reports.
20: C'est souvent le gouvernement.
21: Je le rappelle, le financement des élections, d'après le code électoral, c'est de la responsabilité du gouvernement. Et donc, même avec ce départ, nos amis de la MINUSCA nous ont rassurés que tout ce qui est logistique, ils allaient toujours continuer à prendre en charge. Donc ça n'a rien à voir avec le départ de cette division.
20: Mais RG, le gouvernement récemment est frappé de plein fouet par des empêchements financiers et autres. Pensez-vous que le gouvernement va toujours financer ces élections?
21: Je le répète, le financement est de la responsabilité du gouvernement. Dans notre communiqué, nous avons dit qu'il faudrait que le gouvernement convoque une réunion pour pouvoir parler de comment les décaissements vont être faits, que nous puissions réajuster notre chronogramme. Et donc, peut-être dans les jours à venir, si les choses se mettent en place, nous pourrons sortir un nouveau chronogramme pour fixer une nouvelle date.
20: Après des reports déjà, ces scrutins pourront avoir lieu quand?
21: Il faudrait attendre l'issue des discussions que nous allons mener avec le gouvernement pour pouvoir sortir un autre chronogramme.
20: C'est dans un mois, deux mois, on espère?
21: En fonction des fonds qui seront mis à nos dispositions, nous pourrons voir dans quel cas on pourra fixer une date.
20: Alors que certains députés, maires et conseillers régionaux ont commencé à travailler pour l'intérêt de leurs électeurs, le sort de ceux des circonscriptions concernées par les résiduels reste encore incertain. Alors, à cet effet, ne craignez-vous pas l'impact sur les mandat et le développement de la localité?
21: En tout cas, en termes d'impact, ce qu'il faudrait déjà retenir, c'est que ils n'auront pas le même nombre de durées. Hein. Il y en a qui ont commencé déjà, qui sont en activité. Par contre, eux, peut-être ils vont prendre le train en marche électorale. Et donc, d'ici quelques jours, d'ici quelques mois, dans tous les cas, ces élections auront lieu et les députés, les conseillers régionaux et municipaux qui sont encore en lice pour ces élections pourront valablement regagner leurs collègues dans les différentes assemblées pour pouvoir parler du développement de leur localité respective.
20: Quelle garantie la NUP peut donner aux électeurs pour la tenue de ces élections résiduelles?
21: La seule garantie que nous leur donnons, c'est de faire confiance à ce que nous leur disons, parce que, quoi qu'il en soit, ces élections seront organisées.
20: Monsieur Dimitri Tongo, merci.
21: Merci à vous.

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1: Merci beaucoup à la rédaction de Radio Ndeke Luka, 20h22. Tout de suite, la lecture de vos avis et communiqués sur TFA.
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allez, tout est bien, qui finit bien, mon seul petit titre de Placine Idrissi Yaya. 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

0: Après, on va se mettre au coin. Tout le monde, tu vois, nous venons de ma mère. Baba, nous venons de tout. Même si tu n'as pas l'accent, tu as un petit peu de temps. Tu as un petit peu de temps.
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2: 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Merci.
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1: Auditrices et auditeurs, bonjour et bienvenue dans Demain la Terre. La semaine dernière, du 8 au 10 octobre dernier, s'est tenue à Bangui la première édition du Forum National des Jeunes pour le Climat, la Biodiversité et l'Entrepreneuriat Vert, initié par l'organisation Biafrica Greener en collaboration avec le ministère de l'Environnement et du Développement Durable. Ce forum qui a réuni plus de 250 jeunes de Bangui et des villes de province a pris fin samedi dernier autour du thème Innovation et Résilience, la jeunesse au cœur des solutions pour le climat et la biodiversité. Dans ce forum, les participants ont abordé les rôles des jeunes dans la protection de l'environnement, mais aussi des initiatives des jeunes pour lutter contre le changement climatique. Alors, quel bilan peut-on tirer de ce Forum national des jeunes pour le climat? Au-delà des débats, des formations et des présentations des projets lors de ce forum, comment faire impliquer considérablement les jeunes dans la protection de la biodiversité en République centrafricaine? Autant de questions qui seront au cœur de cette émission avec les responsables de l'organisation Biafrica Greener qui ont initié ce forum.
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1: Alors, commençons par les actualités environnementales de la semaine. À la une, le ministère de l'Environnement et le Fonds pour l'Environnement mondial veulent restaurer les forêts dégradées dans la préfecture de la Mambéré. Un projet de 5 milliards de francs CFA qui sera financé par le Fonds pour l'Environnement mondial visant à restaurer les zones dégradées est validé vendredi dernier par les cadres de ce ministère pour une durée de 3 ans. Zéphirin Mouba, consultant auprès du Fonds pour l'Environnement mondial, explique le projet.
2: Nous sommes réunis pour valider un document de projet qui va se développer dans la zone de Mbaïré ou Bangui, dans la partie sud-ouest de la RCA, donc à côté de la forêt de Ngoto. Le but de ce projet, c'est de restaurer 3000 hectares de terres dégradées par les feux de brousse et aussi de fonctionner à peu près 55 000 hectares de forêt communautaire et aussi d'initier les communautés locales à lutter contre les feux de brousse par la restauration de ces terres à partir des cultures de cacao, de café, de haricots rouges et aussi de pommes de terre. On suppose qu'en faisant ces cultures, ils ne pourront plus continuer dans les pratiques de culture itinérante sur brûlis et aussi de limiter les feux de brousse. Voilà un peu la stratégie. C'est un projet qui va durer 3 années et qui aura un coût estimé à 5 milliards de francs CFA.
1: Et puis, la pollution des eaux par les entreprises nationales et étrangères pose d'énormes problèmes de l'environnement à Sosonakumbo dans la Mambéré KDI. La population et certaines autorités locales sont plaintes et interpelle les dirigeants du pays pour une action d'urgence. Bonaventure Ngomba Katikiro, il s'agit de quelle entreprise exactement?
3: Il s'agit des entreprises nationales et étrangères, dont des compagnies chinoises, qui procèdent à l'exploitation semi-industrielle de l'or à Sosonakumbo. Après l'extraction de l'or, elles abandonnent ces chantiers à ciel ouvert avec des grands trous impossibles à combler. Tout autour, des nappes d'eau gluantes à la couleur jaunâtre, dangereuses pour la consommation humaine et animale. Dans ce périmètre, toute vie est difficile. Sous l'anonymat, cet habitant dénonce la situation.
4: Ses conséquences sur la faune et la flore, là où les produits sont déversés, je vous jure, même plus de 10 ans, aucun arbre, aucune fleur ne peut jamais pousser sur cet endroit. Même les coqs, même les chèvres, le fait de seulement goûter à l'eau sale laissée par ces Chinois-là, sont décédés. Ce qui fait qu'il y a trop d'impact sur la santé de l'homme, sur la santé de l'animal et sur l'environnement.
3: Le sous-préfet de Sosonakumbo, Ulrich Ephraim Moussa Yakoro, reconnaît les problèmes. Pour lui, l'exploitation artisanale est aussi à l'origine de la pollution.
5: Ce problème dans la localité ici ne concerne pas les Chinois. Les Nabata, normalement, après avoir récupéré le gravier, au lieu de le laver là-bas à la rivière, ils amènent le gravier au quartier, réalisent des piscines, vraiment à proximité des maisons. Ils l'écrasent et le lavent dans les piscines. Le grand danger est que nous avions enregistré par le passé 2 cas de décès de mineurs dans des piscines. Mais nous, autorités administratives, avec le maire, nous avons sensibilisé. J'avais instruit la gendarmerie et la police pour aller fermer toutes les piscines dans la ville.
3: Le gouverneur de la région de l'Équateur et préfet de la Mambéré, KDI, Honoré Kinda, reconnaît ce problème de pollution des eaux.
6: Là où il y a l'implantation des sociétés minières gérées par les Chinois, ils utilisent des produits tels que mercure et autres. Les conditions de l'emploi de ce produit toxique, ce n'est pas totalement clarifié. Est-ce que le gouvernement, les autorités, se sont mis à table avec ceux-là pour définir comment ça doit se faire? Cela n'a pas encore eu lieu. Ils font cela au mépris donc des règles environnementales. Ces eaux sont polluées. Même on avait eu une rencontre transfrontalière avec nos voisins à Batouri. Nous avons dénoncé cet état de choses. C'est un problème qui devrait être revu à un niveau beaucoup plus élevé au moment de l'octroi des contrats à ces sociétés minières.
3: Certaines voix regrettent que plusieurs agriculteurs et artisans miniers soient dépossédés de leurs parcelles par des entreprises étrangères à Soso-Nakombo. Ces derniers se disent abandonnés sans indemnisation.
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1: Comme annoncé au début de cette émission, nous parlons aujourd'hui de la première édition du Forum national des jeunes pour le climat, la biodiversité et l'entrepreneuriat vert, tenu la semaine dernière, plus précisément du 8 au 10 octobre dernier, autour du thème innovation et résilience, la jeunesse au cœur des solutions pour le climat et la biodiversité. Ce forum qui a réuni plus de 250 jeunes de Bangui et des villes de province a pris fin samedi dernier. Retour sur la clôture de ce forum avec Nathan de Saint-Stéphane Ingombe.
7: Pendant 3 jours, les discussions ont porté sur la situation de la nature en RCA. Les participants ont parlé du rôle des jeunes dans la protection de l'environnement, mais aussi du recyclage des déchets pour fabriquer des terreaux, compost ou des pavés écologiques. Grâce à des débats, des formations et des présentations de projets, ce forum a permis aux jeunes d'apprendre à mieux protéger la biodiversité. Bintou Wangbao, l'une des participantes.
8: Je sais que dorénavant, si j'ai un déchet plastique en main que je dois jeter, je dois trouver un bac à poubelle pour le faire. Et en ce qui concerne le changement climatique, c'est la pression humaine qui cause tous ces dégâts. Et pour pouvoir y pallier, nous devons travailler sur nous-mêmes, sur nos propres comportements. Chacun de nous doit prendre ses responsabilités.
7: Pour des panélistes, les expériences partagées permettent aux jeunes de protéger davantage l'environnement. Franklin Baba, un panéliste.
9: Focus sur le leadership des jeunes et dans le cadre un peu environnemental. Mais la question ici qui était plus ressortie, c'est le développement. On doit être un leader aussi pour la société et dans nos différents environnements.
7: David Baurondoku, coordonnateur de l'organisation Bay Africa Greener et président du comité d'organisation de ce forum.
10: Le changement climatique, c'est une affaire de tout le monde. On doit s'asseoir et trouver des solutions adéquates. Voilà pourquoi on a fait venir les jeunes des préfectures pour qu'ils viennent ici avec ceux de Bangui, ensemble trouver des solutions adéquates pour pallier à nos problèmes.
7: Selon Sila Sembala, ministre de l'Environnement, ces assises représentent un point de départ pour la contribution des jeunes dans la lutte contre le changement climatique.
11: Le gouvernement a pris le devant des choses pour sensibiliser, contrôler et réprimer tout ce qui est infraction environnementale. Donc les jeunes, ce sont ce qu'on appelle notre force de frappe. L'avenir, c'est pour vous.
7: À la clôture de ce forum marqué par une marche pacifique, plusieurs recommandations ont été faites pour renforcer l'engagement des jeunes concernant la biodiversité dans le pays.
1: Merci à vous, Nathan de Saint-Stéphane Ingombe. Alors, quel bilan peut-on tirer de ce Forum national des jeunes pour le climat? Au-delà des débats, des formations et des présentations des projets environnementaux lors de ce forum, comment faire impliquer considérablement les jeunes dans la protection de la biodiversité en République centrafricaine? Pour en parler, nous recevons Josué Yassarandji, membre de l'organisation Bay Africa Greener, Gloria Bangbi, modératrice de ce forum, et Thierry Gonda, un panéliste lors de ce forum. Josué Yassarandji, bonjour.
12: Bonjour.
1: Vous êtes membre du comité d'organisation. À côté de vous, nous avons mademoiselle Gloria Bangbi. Bonjour.
13: Bonjour.
1: Vous êtes la modératrice du Forum des jeunes pour l'environnement et la biodiversité. À côté, nous avons également monsieur Thierry Gonda. Bonjour.
14: Bonjour.
1: Vous êtes aussi membre d'organisation et panéliste dans ce forum. On va commencer par vous, monsieur Josué Cédric Yassarandji. La première édition du Forum national des jeunes pour le climat, la biodiversité,
12: et l'entrepreneuriat vert a pris fin samedi dernier à Bangui. Quel bilan peut-on tirer de ce forum?
13: Le bilan est très positif que nous avons passé 3 jours ensemble avec les jeunes parce que les jeunes ont assimilé certaines choses qu'ils n'ont jamais eu à assimiler. Les jeunes ont eu à découvrir des choses qu'ils n'ont jamais découvert en République centrafricaine. La marche pacifique, etc., des feuilles de route que nous avons mis en place. C'est des choses que je n'ai jamais vues en République centrafricaine. Donc, je peux dire qu'aujourd'hui, que le bilan du forum est totalement positif.
12: Vous avez mobilisé combien de jeunes?
13: Nous avons mobilisé au total 300 jeunes venant de la capitale Bangui et aussi ceux de province. Les jeunes centrafricains ne résument pas seulement Bangui. Il y a des jeunes qui sont dans l'arrière-pays et nous avons bien voulu faire venir ces jeunes-là de venir découvrir des choses et puis voilà, apprendre aux côtés des autres et aussi surtout faire le réseautage avec les autres. Voilà. Mm. C'est les jeunes que nous avons mobilisés de Boire, de Bossangwa, de Bossembele, de Yaloki, etc. Ces jeunes ont pu participer à ce forum. Le choix de ces jeunes, nous avons lancé une application, c'est-à-dire en ligne, et ouvert à tous les jeunes de la République centrafricaine. Et après ça, nous allons évaluer la candidature là, en fonction de ton profil, en fonction de l'impact de ce que tu fais dans ta communauté. Nous sélectionnons les finalistes pour venir participer à ce forum.
12: D'accord, merci beaucoup. Nous allons revenir vers Mademoiselle Gloria Bangui. Quels sont les moments forts de ce forum, ou bien en d'autres termes, quelles sont concrètement les activités menées lors de ce forum des jeunes pour l'environnement et la biodiversité?
14: Non, je dirais que tous les moments sont forts. À chaque panel, à chaque masterclass, c'était de nouvelles informations pour moi, premièrement, qui suis la modératrice. Et j'imagine combien de fois pour ces jeunes participants. Il y avait 2 masterclass, comment présenter son projet pour obtenir un financement.
12: Projet environnemental.
14: Oui, projet environnemental et tout. Ouais. On nous a appris comment convaincre les bailleurs, comment présenter ses projets, pour pouvoir donner la vision claire en une minute, comment tu peux vendre ce que tu as pour que quelqu'un puisse assimiler ta vision. Et voilà, on a vu les jeunes qui ont rempli leur vision. Il y avait plus d'une vingtaine de jeunes qui étaient sortis devant pour présenter leur vision et ce qu'ils avaient à faire. C'était vraiment des temps qui m'ont beaucoup marqué.
12: Mais est-ce qu'il y avait quelques initiatives concernant la transformation en compost et autres lors de ce forum?
14: S'il y avait un panel qui était consacré à ça, où on nous montrait comment utiliser les déchets pour la retransformation. J'avais oublié le nom de ce panel, mais c'était aussi un moment très bénéfique. Moi, j'ai appris que voilà, à la maison, je ne vais plus mettre les déchets ensemble. Je mets les plastiques à part, je mets les déchets organiques à part. Et on nous a un peu montré ce que voilà, les plastiques peuvent faire. Jusqu'à on a même dit que nos jeans, on peut les utiliser pour faire des petits tapis à mettre juste aux cheveux du lit. Et voilà. Donc, on avait beaucoup appris.
12: Revenons vers vous, monsieur Thierry Gonda. Vous êtes membre d'organisation de ce forum et vous êtes également panéliste. Quelle thématique avez-vous abordé lors de ce forum?
15: Nous avons parlé de beaucoup de choses, état de lieu de l'environnement, de la biodiversité, ce que les jeunes ne savaient pas, tout ce qui a été cartographie, les feux de brousse, comment gérer nos forêts, les eaux, l'impact que ça pouvait avoir. Et l'engouement était très élevé, la jeunesse était au rendez-vous. Et moi, ce que j'ai eu à discuter là-dessus en tant que panéliste, c'était le leadership climatique. J'aime beaucoup la théorie, la manière à laquelle c'est détaillé en anglais, que le leadership, c'était un mot, le leader, c'est celui qui est devant, et le ship, c'est ce leader devait diriger un troupeau. C'est ce que ce forum a fait. Plus de 300 jeunes, comme M. Josué Assarandi l'a dit, ce forum les a permis de pouvoir percevoir qu'est-ce que c'est que le changement climatique, qu'est-ce que c'est que l'entrepreneuriat vert, qu'est-ce qu'ils avaient à faire. À l'entrée de notre forum, il y avait des expositions. On pouvait voir déjà des jeunes qui sont déjà capables de transformer tout ce qui est déchets plastiques en quelque chose de réutilisable et qui pouvait protéger l'environnement. Je voulais juste citer quelque chose d'émerveillant. C'était un réchaud fait à base de fer et qu'on pouvait utiliser juste avec un panneau solaire et de l'huile. On n'a plus à utiliser le bois de chauffe. En République centrafricaine, nous ne sommes pas seulement à la théorie, nous sommes déjà passés à l'action. D'accord. Mais sauf que cela ne se faisait pas encore valoriser, mais ce forum l'a fait valoriser.
12: Vous avez présenté un panel sur le leadership climatique des jeunes centrafricains et l'état des lieux de l'environnement et de la biodiversité dans notre pays. Alors selon vous, comment voyez-vous l'environnement en République centrafricaine?
15: L'environnement en République centrafricaine ne restera pas seulement au niveau central, c'est-à-dire à Bangui. C'est comme je le dis toujours, il n'y a pas grand-chose à faire ici. Alors, il nous reste les provinces à protéger. Sauf que ces informations qu'on détient à présent, jusqu'au niveau rural, ils n'ont pas encore ça. On a un grand travail à faire. Je loupe beaucoup l'initiative du ministère de l'Environnement avec l'engouement qu'il avait donné. Si nous avons pu inviter tous ces jeunes ambassadeurs, ils étaient venus et ils ont porté la voix. Et je me rappelle d'une jeune fille qui disait qu'elle voulait se donner à fond. Je vois l'engouement et l'état des lieux à présent, c'est qu'on a encore beaucoup trop à faire. Et c'est ce que BAfrica Green a envie de le faire.
16: Donc il y a des menaces sur la biodiversité centrafricaine.
15: Et on a beaucoup, et on a beaucoup à faire. Mais il y a aussi beaucoup d'opportunités à saisir pour pouvoir résoudre cela. Parce que nous ne sommes pas encore arrivés au niveau très élevé. Et nous avons déjà à faire de sorte à ce que nous ne puissions pas arriver à ce niveau.
16: Monsieur José Yassarandi, lors de ce forum, quelles sont les principales difficultés qui empêchent l'implication effective des jeunes dans la protection de l'environnement?
13: Je peux citer déjà les difficultés aujourd'hui que nous avons pu répertorier durant ce forum. C'est premièrement du niveau éducationnel. Donc vous voyez aujourd'hui dans nos écoles, même les enfants, on ne les apprend pas comment est-ce que tu peux jeter les déchets plastiques. C'est des difficultés que nous avons énumérées. Nous avons énuméré ensemble avec les jeunes que nous avons sélectionnés. Et aussi de financement, parce qu'il y a pas mal de jeunes qui sortent des innovations, des solutions pour protéger l'environnement centrafricain. Mais aujourd'hui, la valorisation de leurs produits et aussi leurs accompagnements causent problème aujourd'hui en République centrafricaine. Si on peut mettre en place des mécanismes d'accompagnement des jeunes dans leurs solutions en République centrafricaine, je crois qu'aujourd'hui, les jeunes centrafricains vont faire beaucoup de choses en République centrafricaine pour la protection de notre environnement et aussi de notre biodiversité. Aujourd'hui, nos institutions ne croient pas à la jeunesse. Nos institutions ne croient pas à la jeunesse et pensent que toutes les solutions doivent venir toujours de l'extérieur, doivent venir toujours ailleurs. Alors qu'il y a déjà des jeunes qui sont là, qui font pas mal de choses, qu'on peut les valoriser, qu'on peut leur donner de la chance, qu'on peut leur propulser. Et voilà. Si on fait localement, et je pense qu'on ne peut pas l'argent qu'on dépense pour faire venir des étrangers, ça va tourner dans notre pays. L'argent qu'on dépense pour acheter des solutions à l'étranger, ça va rester dans notre pays pour créer de l'emploi.
16: Mais si vous parlez du fonds pour le climat qui devait être à la disposition de la jeunesse dans le cadre des innovations, des projets et autres. Est-ce que les autorités centrafricaines mettent vraiment les jeunes dans les prises de décision concernant l'environnement en République centrafricaine?
13: Moi, je pense que non. Aujourd'hui, dans notre pays, les jeunes sont relayés au dernier niveau en République centrafricaine. Il y a des décisions que les partenaires et les bailleurs de fonds et le gouvernement prennent, mais les jeunes ne sont pas là. Comment est-ce que tu peux prendre une décision? Comment est-ce que tu peux sortir une décision qui me concerne et que je ne suis pas impliqué? Comment est-ce que je peux comprendre cela? Comment est-ce que je peux assimiler? Comment est-ce que je peux m'impliquer dans cela?
16: Donc, on ne met pas les jeunes dans les décisions.
13: Aujourd'hui, zéro. Aujourd'hui, dans les instances de prise de décision, etc., etc., même les femmes, les jeunes filles, etc., ne sont pas prises en compte.
16: On va revenir vers vous, mademoiselle Gloria Bangui. Lors de ce forum, est-ce que les jeunes ont vraiment assimilé les connaissances partagées par les panélistes? Parce que vous êtes modératrice, non? Vous ressentez l'engouement des jeunes à travers des panélistes, non?
14: Oui. Les jeunes étaient vraiment intéressés. Ils ont assimilé beaucoup de choses. Comment je le sais? Parce qu'il y avait beaucoup de questions. À un moment donné, pour respecter le chronogramme, il fallait couper. Les jeunes voulaient les questions. Et il y a même des jeunes qui sortaient. Dès que le panel se retirait, ils sortaient continuer la discussion dans le hall en attendant le prochain masterclass ou bien le prochain panel. Tellement que c'était intéressant. Donc les jeunes étaient vraiment motivés. Je sens qu'ils ont beaucoup appris parce qu'ils sont demeurés jusqu'à la fin et même à la marche, tu vois.
16: Mais à la fin, il y avait des recommandations, non? Les jeunes ont proposé des recommandations. Si vous pouvez nous citer quelques-unes. M. Gonda.
15: Il y a eu 21 groupes déjà, des jeunes qui se sont rassemblés pour essayer de voir qu'est-ce qu'il fallait faire. Il y avait différentes thématiques. Il y avait beaucoup de décisions qui avaient été prises, notamment sur la gestion des eaux, notamment sur la gestion des déchets plastiques. Et beaucoup de jeunes se sont prises comme feuille de route l'implication de l'éducation dans le milieu jeune, c'est-à-dire au niveau scolaire. Déjà, on devait déjà commencer déjà à éduquer ces enfants, je ne veux pas dire jeunes, ces enfants à comment se tenir vis-à-vis de l'environnement. Qu'est-ce qu'il fallait faire?
16: Donc, il faut mettre l'éducation environnementale dans les programmes scolaires.
15: Effectivement, il fallait intégrer cela pour pouvoir... C'est comme si ce sont les mathématiques. On apprend le français et les mathématiques dès le bas âge. Il faut aussi apprendre l'environnement. Parce que le seul grand environnement qui reste à protéger, c'est l'environnement en Afrique. Et plus précisément, le bassin du Congo, dont nous sommes le deuxième poumon.
16: José Yassarandi, au-delà d'un simple forum, quel mécanisme peut-on mettre en place pour pousser les jeunes à lutter efficacement contre le changement climatique dans notre pays?
13: Je pense que, comme l'avait dit mon frère Thierry, on avait mis en place une feuille de route que les jeunes eux-mêmes ont mis en place. La feuille de route nous prévoit déjà des mécanismes que nous allons mettre en place. Donc, premièrement, les mécanismes que nous voulons mettre en place, c'est ce que Thierry avait dit, le mécanisme d'accompagnement des jeunes. C'est-à-dire qu'on a proposé au gouvernement de mettre dans le programme scolaire universitaire et aussi dans des formations professionnelles une matière concernant l'environnement. Okay. Et aussi le mécanisme d'accompagnement. Parce que c'est très important. Tu peux former une personne, mais tant que tu n'as pas un mécanisme pour l'accompagner, ça sera un problème. Donc, nous avons proposé au gouvernement de mettre en place des fonds de financement verts pour les jeunes. Pourquoi pas mettre en place des fonds de financement verts pour les jeunes? On peut créer une structure, on peut créer une banque pour le Fonds national de financement des jeunes dans l'entrepreneuriat vert. Aujourd'hui, si un jeune propose une solution, par exemple, le jeune qui a développé un réchaud à base de panneaux solaires et l'huile, on peut lui proposer des financements pour faire augmenter sa capacité de production pour que la population centrafricaine utilise, pourquoi pas aussi exporter dans d'autres pays. Mmh. Donc voilà, c'est des mécanismes que nous avons proposés au gouvernement pour vraiment que la jeunesse centrafricaine soit vraiment prise en compte et soit vraiment valorisée dans leurs solutions. Le dernier mécanisme que nous avons proposé au gouvernement, c'est le mécanisme d'accompagnement institutionnel. Institutionnel, pourquoi? C'est pas juste de l'argent que l'État peut donner aux jeunes, mais aussi à l'accompagnement technique à travers des formations, à travers des échanges, à travers
16: des centres culturels.
13: Etc. Donc vous voyez, c'est des mécanismes que nous avons proposés au gouvernement. Aujourd'hui, on peut créer une centre culturel que les jeunes peuvent aller là-bas apprendre comment est-ce que tu peux protéger ton environnement, comment est-ce que tu peux apprendre à transformer les déchets plastiques en une chose réutilisable. Est-ce que voilà, c'est des choses que nous avons proposé dans la feuille de route à notre gouvernement. Je pense que la feuille de route sera soumise au ministère de l'environnement, donc qui peut faire l'objet de discussions pendant le conseil des ministres. Si la feuille de route sera adoptée, vous allez voir l'impact que cette feuille de route va faire dans notre pays.
16: Mademoiselle Gloria, au-delà de ces recommandations et de la feuille de route, quel est votre message à l'endroit des autorités centrafricaines concernant l'implication des jeunes dans la protection des écosystèmes en République centrafricaine?
14: Ok, mon message, c'est de soutenir ces jeunes et de leur donner les moyens. Parce que oui, on a appris tout ce qu'on a appris, mais lorsqu'on sort, on a fini notre bouteille d'eau, on se retourne à gauche et à droite, il n'y a aucun endroit pour déposer. En jetant au sol, je suis en train de détruire le sol, mais je n'ai aucun endroit où déposer. Donc, mon message, c'est celui d'accompagner, de mettre les moyens nécessaires. Au lieu d'avoir juste une poubelle publique, on met 4 ou 5 poubelles au même endroit et on met les photos et tout, avec la sensibilisation, comme déjà mes frères viennent de le dire ici, si on prend compte de tout ça et qu'on nous donne les moyens, en soutenant ces jeunes, je pense qu'on va vite résoudre ce problème.
16: Et le message aux jeunes eux-mêmes concernant leur engagement dans la protection de l'environnement?
14: En fait, lors de ce forum, on a dit l'avenir, c'est les jeunes, mais l'avenir, c'est où? L'avenir, c'est aujourd'hui.
16: Oui.
14: Et si nous, les jeunes, ne nous levons pas pour protéger l'environnement, excusez-nous, les anciens sont en train de partir et ça n'engage que nous et nos enfants.
16: Ils doivent se lever.
14: Ce n'est plus de la théorie. Ce n'est plus je dois protéger l'environnement. Non, je me lève. Je m'engage depuis chez moi. Je n'attends pas le gouvernement.
16: En faisant quoi?
14: Déjà, en commençant par trier les déchets. Dans les jours à venir, vous allez voir sur Internet, sur les réseaux sociaux, on va continuer à communiquer autour de ceux qui font, par exemple, les pavés et tout. Eux, ils ramassent les déchets plastiques. Si je mets les déchets plastiques à part, je peux contacter cette personne. Eux, ils en ont besoin. Ils viendront chercher gratuitement. Donc, ça aussi, c'est des engagements que, en tant que jeune, je peux prendre pour aider à lutter contre le changement climatique.
16: Madame Gloria Bangbi, je vous remercie.
14: Merci.
16: À côté de vous, nous avons Monsieur José Cédric Yassaranji. Merci.
13: C'est à moi de vous remercier, Monsieur le journaliste.
16: L'un de nos invités, c'est Monsieur Thierry Gonda. Merci beaucoup.
13: C'est à moi de vous remercier.
1: Merci également à vous, chers auditeurs. Demain la Terre, c'est ici que prend fin notre émission d'aujourd'hui. Merci de votre fidélité d'écoute à la mise en onde de Tarsis Eliazar Banga. Rendez-vous la semaine prochaine pour un nouveau numéro de votre magazine environnemental. Mais restez à l'écoute, la version longue nationale Sango de votre émission, c'est après cette courte pause.
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0: Bonsoir à toutes et à tous et bienvenue dans cette émission Bay Africa Sport tous les mercredis. Bay Africa Sport et le dimanche aussi à Bay Africa Sport. Aujourd'hui, cette émission va se porter sur les tournois qualificatifs à la CAN U20 et où les fauves garçons sont actuellement à Yaoundé au Cameroun pour y participer. Et notamment, on va aussi revenir dans. On va aussi parler d'autres éliminatoires vraiment notamment. Celle des Fauves où elles ont joué contre le Fennec de l'Algérie en score cumulé 15-0. Qu'est-ce qu'il faut faire? La question qui va revenir, qu'est-ce qu'il faut faire pour le football féminin en République centrafricaine qui est, je dirais entre guillemets, en reconstruction. Il y aura aussi les Fauves garçons U20 qui vont aller chercher à décrocher la quatrième qualification à la Coupe d'Afrique des Nations pour les moins de 20 ans. Ils y sont. Demain, ils vont entrer en lice contre les Saoudi Tchad et après ils vont jouer dimanche contre le Cameroun, le pays hôte de ce tournoi. Alors, chers auditeurs et auditrices de Radio Ndekeluka, vous qui nous suivez partout, n'hésitez pas à appeler sur nos numéros pour vos points de vue, notamment le numéro 72 29 52 52 93 33 33, ou sur notre numéro WhatsApp au plus 236 70 08 29 58. Et c'est parti pour cette émission. Bay Africa Sport, vous l'avez si bien suivi au début de cette émission. À l'introduction, on va parler des éliminateurs. La première compétition dont on va parler, c'est la qualification à la Coupe d'Afrique des Nations des moins de 20 ans, où les Fauves garçons sont actuellement à Yaoundé, au Cameroun, pour y participer. Ils sont en train de se préparer. Ils vont entrer en lice demain face au Sao du Tchad. Et l'autre éliminatoire, on va parler des éliminatoires des Jeux Olympiques de Los Angeles 2028. Les Fauves filles, sont allés à Alger pour défier les Algériennes. Les Fennecs sont supérieurs aux Fauves. Après, les Fauves ont succombé. Elles sont tombées en score cumulé 15-0. Alors, pour en parler aujourd'hui sur ce plateau, je reçois deux personnes dans le studio A de Radio Ndekeluka, Samir Mboutou. Bonsoir à vous.
1: Bonsoir à vous également, Nathan. Bonsoir à tous les auditeurs de Radio Ndekeluka.
0: Alors, Ousmane Omar, vous êtes un habitué de cette émission. Bonsoir.
2: Bonsoir, Nathan. Bonsoir à tous les auditeurs de la Radio Ndekeluka, surtout à ceux-là qui sont amoureux du ballon.
0: Alors, comme on parle aussi des filles, on a aussi une fille autour de ce plateau. Il va aussi parler à ses pères filles, c'est parce que elle aussi c'est vraiment une amoureuse du ballon rond. Et donc, on va décortiquer tout ce qui s'est passé lors des éliminatoires de ces Jeux Olympiques. Samira, vous avez vu, même si vous n'avez pas vu les deux matchs, mais vous avez suivi de bout en bout ce qui s'est passé à Alger. Les faux filles, elles n'ont pas tenu face aux Algériennes. Et que pensez-vous du football féminin? D'abord, commençons par cette question du football féminin en République centrafricaine. Est-ce que c'est vraiment le chaos ou bien c'est le début de quelque chose?
1: En tout cas, merci pour cette opportunité, Nathan. Vous conviendrez avec moi que pour l'instant, le football féminin n'est pas d'actualité. Je dirais n'est pas d'actualité. Pourquoi? Vu par rapport aux récents matchs que les Fauves ont pu disputer, j'ai vu qu'il n'y a pas de nouveau. Donc, les Fauves n'ont pas pu se défendre. Premièrement, ils ont peur de l'adversaire, vu par rapport aux tailles des adversaires aussi. Donc, pour moi, actuellement, le football féminin n'est pas au top. Donc, il y a question maintenant de pouvoir aider ces jeunes filles-là avec des formations, avec des stages pour pouvoir élever aussi leur niveau. Pour moi, ce n'est pas d'actualité actuellement.
0: Mais est-ce que c'est il est question de niveau ou bien c'est leur adversaire qui est vraiment à un niveau plus élevé que le niveau des Fauves? Parce qu'on a vu aussi certaines équipes féminines qui ont aussi pris de l'eau. Il y a beaucoup d'équipes. Il y a une équipe qui a pris 11-0 en score cumulé. Ils ont pris 17-0. Oui. Là, ça démontre clairement que le niveau de l'Algérie est au sommet.
1: En tout cas, on ne peut pas comparer aujourd'hui l'Algérie avec les Fauves centrafricaines. C'est-à-dire, le niveau d'abord de l'adversaire déjà de taille, vous conviendrez avec moi qu'avec les joueurs qu'on a pu voir, même si on n'était pas là pour voir les joueuses en question, mais les images qu'on avait vues sur les réseaux sociaux, ça fait déjà peur. Pourquoi? Parce qu'on voit les filles comme si ce sont des garçons. Et ce sont des gens qui sont bien préparés, ce sont des femmes qui ont ce talent-là. En les voyant, tu sais que ce sont des joueuses qui sont capables de défendre divers pays. Mais prenons le cas de nos joueuses actuellement. Tu les vois, elles ne sont même pas en forme. Cela prouve que l'Algérie, c'est d'abord une équipe qui s'est bien préparée. Elles se sont bien préparées. Elles ont des joueuses qui sont déjà capables de pouvoir défendre leur pays. Donc pour moi, c'est une question d'expérience aussi. Parce qu'en voyant l'Algérie, je sais que ce sont des l'équipe qui a déjà beaucoup disputé des pareils matchs. Mais pour nous, ça sera un peu difficile.
0: Alors, de votre côté, Ousmane Marou, quand on parle de l'Algérie et de la République centrafricaine en matière de football féminin, et on se rappelle, il y a deux mois, il y a deux mois et demi par là, la CAN féminine au Maroc, les Algériennes, elles étaient troisièmes de la compétition, elles avaient pris la médaille de bronze. Est-ce que la RCA peut, qu'est-ce qu'il faut faire? Parce que la question centrale ici, c'est qu'est-ce qu'il faut faire pour le football féminin en République centrafricaine pour essayer de rayonner aussi sur la scène internationale?
2: Bien, Nathan, comme le football masculin, le football féminin aujourd'hui n'est pas au niveau. Moi, je ne sais pas ce que je vais encore dire par rapport à notre organisation ici au niveau interne. Vous allez voir que ça va revenir toujours à la question fondamentale que nous avons toujours, n'est-ce pas, posée ici autour de ce plateau. C'est en fait la formation, c'est la base. C'est la base, la formation. Les conditions dans lesquelles doivent se trouver un ou une joueuse. C'est ça en fait le plus important. On ne peut pas seulement se lever un matin, on dit ok d'accord, la RCA aussi est appelée à prendre part au match de qualification d'une telle ou telle compétition, et puis du jour au lendemain on concocte le joueuse au quartier sans une formation, sans un championnat bien, n'est-ce pas, organisé pour aller se mesurer à des joueuses qui sont dans des championnats, qui sont organisées, qui sont régulières, qui jouent toutes les saisons, qui ont l'habitude de jouer des grandes compétitions. Et puis, vous allez voir que, moi je ne suis pas dans la comparaison, il y a certaines équipes qui ont... C'est pas ça qui va justifier ce que nous avons subi. C'est pas ça qui va justifier ce que nous avons subi. Il faut toujours qu'on revienne aux fondamentaux du sport.
0: C'est quoi exactement?
2: Ces fondamentaux, c'est revoir le championnat national. Parce que, à un moment donné, vous avez été à Nouakchott, je crois, il était là un an ou deux ans. Vous avez aussi remarqué que les joueurs qui sont là-bas, s'ils ont un certain niveau, c'est parce que dans leur championnat, il y a le niveau. Tout vient du championnat. Si on a un bon championnat, c'est à partir du championnat qu'on va sélectionner des joueuses ou des joueurs. Et ce sont ces joueurs-là ou ces joueuses-là qui iront défendre le pays au niveau international. Tant que ce problème n'est pas résolu, on va toujours trébucher, on va toujours aller, n'est-ce pas, seulement faire de la figuration et rentrer au pays. Et c'est pas étonnant. On a perdu 7, on a perdu 8. Si c'était seulement un seul match qu'on avait perdu 7 ou 8, et puis l'autre on a perdu 1, 2, on va dire que oui, ok, peut-être qu'on a mal entamé le premier match, mais le second s'est rattrapé. Mais il n'y a pas. Il n'y a pas eu de changement, aucun changement. Et même les joueuses algériennes, en les voyant, moi je n'ai pas suivi les matchs de bout en bout, mais j'ai vu les images, quelques actions qui ont conduit au but. Mais quand on voit les joueuses algériennes, on voit qu'elles sont prêtes. Qu'elles sont dans des conditions pour disputer une compétition. Mais comment tu veux prendre quelqu'un au quartier qui n'a pas un championnat pour aller disputer une compétition contre celui-là ou celle-là qui prépare, n'est-ce pas, cette compétition depuis des années?
0: Mais il y a un championnat d'armes qui va se dérouler d'ici un moment à l'autre. C'est parce
2: qui va
0: que
2: se dérouler.
0: Les choses ont pris un peu de retard. Comme l'a annoncé la Ligue de Bangui récemment, ils vont lancer le championnat masculin et féminin en même temps. C'est juste que voilà, ça a coïncidé à quelques compétitions, notamment la compétition féminine, ces qualifications-là. C'est pourquoi le championnat n'a pas été lancé. Donc d'ici peu, sûrement la Ligue de Bangui va lancer ce championnat, même si elle n'a pas démarré. Ce championnat, pardon, n'a pas démarré avant que ces filles en aillent aux compétitions.
2: En tout cas, je vous le dis, je vous mets au défi que ici, dans ce pays, il y a un problème de gestion. Nous l'avons toujours dit, problème de gouvernance dans la chose publique, c'est-à-dire dans l'organisation des championnats locaux ici, que ce soit du côté féminin, du côté masculin. Du côté féminin encore, grâce à ces matchs que nous avons suivis hier, on se rend compte que c'est encore pire. C'est encore pire. On voit que les joueuses, elles ne sont même pas prêtes. On voit les gardiennes. Moi, j'ai vu les images des entraînements. qui ont précédé. J'ai vu les images grâce à votre collègue Théonès Pounika qui a partagé les images. J'ai vu les images de nos joueuses, comment elles se préparaient. Non, mais c'est pas vraiment acceptable, c'est pas adéquat en fait. Et en voyant ça, moi je me suis dit que je ne vais pas en vouloir à ces filles quand elles vont perdre, parce qu'elles ne sont pas dans les conditions. Donc, tout simplement ça. Moi, je pense qu'il faut revenir aux fondamentaux avant de parler de tout ce qui peut arriver là-bas ensuite.
0: Revenir aux fondamentaux, Samir, on est en train de voir que la fédération est en train d'accélérer la finition du centre technique féminin à Liton. Là, c'est des, on se dit déjà parce que quand on a, moi-même personnellement, j'ai fait un tour là-bas, on a vu les dortoirs, des salles d'entraînement, les salles de musculation, salles de gym, tout ce qui va avec, c'est-à-dire tout ce qui entoure le football. Et c'est vraiment un espace vraiment moderne là-bas pour le football féminin. Est-ce que à partir de cela, si hein, on accélère vraiment et que les filles ont un championnat, comme vient de le dire Omar, ou est-ce que d'ici quelques temps on peut quand même relever le niveau du basketball, le niveau pardon, du football féminin, ou bien il y a encore des choses à ajouter à ce que la fédération est en train de faire pour le foot féminin?
1: En tout cas, je suis d'accord avec ce que vous venez à peine de souligner. En ce qui concerne le centre technique féminin au niveau de Liton, aujourd'hui, on peut miser sur ça pour pouvoir développer le niveau du football féminin. Pourquoi ? Parce que de là, on va préparer les tout petites, on va les mettre là-bas, on va les interner. Comme ça, elles vont subir des formations, peut-être techniques, formations physiques, tout ça là. Ça peut les aider. Et aussi, il faut qu'il y ait de la rigueur. Pourquoi ? Parce que dès que ces filles vont rejoindre ce centre, il faut qu'il y ait de la rigueur pour pouvoir les pousser à travailler. Pourquoi je dis que c'est important ? Parce qu'aujourd'hui, en voyant nos joueuses, elles ne travaillent pas personnellement. C'est-à-dire, même si aujourd'hui, on peut parler des centres techniques, on peut parler des formations, mais personnellement aussi, il faut que tout et chacun, que ce soit du côté masculin ou que ce soit du côté féminin, ces gens-là doivent aussi travailler d'une manière personnelle. Il y a des régimes, nos joueuses, les joueuses qu'on voit ailleurs, elles ont des préparateurs techniques qui les aident aussi à s'entraîner. Mais chez nous aussi, même individuellement, pour se préparer concernant ces jeunes filles, c'est difficile. Quelqu'un qui se prépare pour une compétition se retrouve peut-être dans un boîte de nuit, ou dans les anniversaires. Elle ne se prépare pas, elle ne réglemente pas ses conditions physiques. Mais aujourd'hui, ça sera un peu difficile. Mais avec ce que la fédération est en train de faire, je suis sûre que ça va aller. D'ici, si on mise sur des jeunes filles, et en tenant compte aussi de ces jeunes filles qui sont dans les quartiers. C'est pas aujourd'hui question d'aller recruter peut-être nos parents pour aller les mettre là-bas, pour leur donner l'opportunité d'aller d'ici de même. Il faut recruter des jeunes filles qui ont cette volonté-là de pouvoir accompagner, de pouvoir travailler durement pour le football centrafricain. Donc avec ce centre, je suis sûre que ça va aller. D'ici quelques années, on aura des joueuses qui peuvent défendre le pays.
0: Eh bien, il y a une question qui revient. Est-ce que vous avez vu un point positif dans la sortie de ces faux filles là en Algérie? Qu'est-ce que vous avez remarqué?
1: Peut-être ce que j'ai remarqué, c'est cette expérience qui va leur donner l'envie peut-être de revenir au pays, qui va leur pousser à réfléchir. Pourquoi? Parce que dès qu'elles sont sorties, c'est pour le pays. Même si aujourd'hui on les prépare, mais sur le terrain, il n'y aura pas de coach là-bas. Il n'y a que toi avec ta conscience et l'esprit de défendre la nation qui est devant toi. Donc peut-être après les défaites qu'elles ont accumulées, dès leur retour, elles vont comprendre, il y aura des expériences qu'elles vont accumuler là-bas pour venir. Et puis si elles ont des consciences pour pouvoir réfléchir que voilà, ce que nous avons eu à faire là-bas, ça n'honore pas la République centrafricaine, il est de leur devoir de venir, de réfléchir et de revenir sur leur bon sens.
0: Merci Samira. De votre côté, Ousmane Mouarou, parce que là, Samira a dit quelque chose de beaucoup plus important, parce qu'il fallait aller à cette compétition pour connaître le niveau, le réel niveau du football féminin en République centrafricaine, afin de restructurer et de redynamiser les choses. Est-ce que si ces filles-là ne sortaient pas, est-ce qu'on pouvait quand même mesurer le niveau du football féminin? C'est quand même quelque chose de positif, aller palper le niveau du football féminin actuellement dans le monde. Je commencerai pas par le monde, en Afrique d'abord, avant de revenir ici sur soi-même et se dire voilà, on a vécu des choses, tout part de l'expérience quand même.
2: Non, c'est un appel qui a été fait par la CAF et donc on ne pouvait que répondre à l'appel. On ne pouvait que répondre à l'appel. Seulement...
0: Mais cet appel est révélateur.
2: Voilà, révélateur. Effectivement, parce que comme elle l'a dit, aujourd'hui, elles sont allées, elles ont vu comment les autres apprécient, perçoivent le football, comment les autres préparent un match de football, comment les autres préparent une compétition. Donc, ça, c'est déjà une expérience qu'elles ont acquise. Maintenant, puisque nous cherchons à traiter un problème, c'est comme une maladie, un médecin, quand un malade vient, il va essayer d'abord de faire les examens et puis va dénicher c'est quoi la maladie dont souffre la personne. Et donc, aujourd'hui, maintenant, là, on sait c'est quoi notre problème, c'est quoi notre maladie. Maintenant, place aux solutions maintenant. Mais cette solution-là, il y a un centre qui vient d'être mis en place au niveau de
0: PK22,
2: Litan. Maintenant, on a le centre là aussi. Il faut faire quoi? Il faut réglementer, il faut revoir, n'est-ce pas, il faut faire un programme adapté du championnat. Parce que il y a un centre, effectivement, mais il faut qu'il y ait aussi un championnat qui quand même peut permettre à ce jeune fille-là de pouvoir s'émanciper, de pouvoir s'exprimer, de pouvoir se mettre à niveau pour pouvoir espérer de se confronter à d'autres filles qui sont, n'est-ce pas, du même âge ou bien de la même tranche d'âge qu'elle. Parce qu'on va en compétition, c'est par rapport aux tranches d'âge. Il y a des seniors, il y a des juniors, il y a des U20, il y a des U21. Maintenant, quand on voit même les images qu'on avait vues hier, on a l'impression que ce sont des grandes dames qui étaient dans l'équipe algérienne. Ouais. Donc même ça, c'est déjà ça, ça se fait déjà. Et moi, quand je voyais les images, franchement, j'étais vraiment épaté. Parce que quand je voyais comment les Algériennes faisaient les réceptions, comment elles avaient une vision claire du jeu, je me suis dit, on est loin derrière. Là, il faut l'avouer. Et donc, c'est à partir de là qu'ils vont commencer à traiter les problèmes que nous avons pour pouvoir espérer dans un an, enfin pas dans un an, dans deux ans, trois ans, quatre ans, à se mesurer à ces nations de football.
0: Dit-on que le football féminin est un peu délaissé par rapport à celui des garçons, on s'occupe de ça soigneusement, au détriment du football féminin. Est-ce que, selon votre constat et votre analyse, est-ce que le football de ces deux genres, féminin et masculin, est au même niveau?
2: Non, mais je l'avais dit au départ. Je l'avais dit, ce que il y a le côté féminin et le côté masculin. Côté masculin, ce n'est pas encore le paradis. Mm-hmm. Mais côté féminin, c'est encore pire.
1: L'enfer.
2: C'est encore pire. Et donc, vous allez voir aujourd'hui, en RCA, même le côté masculin, on nous parle de la Super League, on nous parle de ceci, on nous parle de cela, on n'arrive pas à nous expliquer. On nous parle des sanctions des clubs. Là, on va en revenir un jour si Dieu le veut. Et ensuite, le côté féminin, on ne sait même pas comment se déroule le championnat. On n'a même pas le calendrier du championnat féminin, honnêtement. Moi, je n'ai pas le calendrier. Je suis un amoureux du football. Je viens souvent au stade suivre les matchs. Mais je n'ai même plus envie d'aller au stade parce qu'on n'a pas un calendrier. Pour les masculins, au moins, on a un calendrier qu'on voit souvent, même si souvent il est déréglé, il n'est pas respecté. Mais pour les féminins, il n'y a pas un calendrier constant comme ça auquel on peut se fier. D'un. De deux, dans les provinces, est-ce qu'un championnat féminin organisé à Bambari, par exemple, à Bouar, à Bozoum, comme le championnat féminin qui sont organisés dans les différentes régions, il n'y en a pas. Donc ça veut dire que le football féminin aujourd'hui, c'est vraiment une catastrophe. Et donc ce que les jeunes filles ont produit là-bas, je pense que ce n'est que le reflet, l'image de ce que nous engendrons ici, qu'elles ont produit au niveau international.
0: Alors Samira, de votre côté, qu'est-ce que vous suggérez comme un début de solution ou bien une solution pour que cette solution elle soit définitive désormais et voilà, qu'elle contribue au développement du football féminin?
1: Aujourd'hui, peut-être le souhait ou ce que je souhaite qu'on puisse mettre en place aujourd'hui sur ce plateau, c'est d'abord de faire l'examen de conscience de tout et chacun concernant notre football, surtout le football féminin. Pourquoi? Parce que aujourd'hui, comme vous l'avez bien mentionné, c'est comme si le football féminin n'est pas pris en compte par nos autorités sportives, au fait. Donc, c'est mieux de pouvoir aider ces jeunes filles à travers des formations, à travers des championnats qui peuvent les aider à pousser haut l'air nouveau. Pourquoi ne pas les envoyer aussi dans d'autres pays pour des stages de perfectionnement? Peut-être ça peut les aider. Il faut aussi les faire sortir pour pouvoir suivre aussi certaines formations ailleurs, comment ça se passe dans les vestiaires, comment est-ce qu'elles doivent se comporter dans les matchs, quels sont les régimes qu'elles doivent suivre pour garder leur forme aussi. Donc aujourd'hui, tout ce que nous demandons, c'est d'avoir des responsables qui peuvent aussi penser à ces jeunes filles-là qui ont envie de jouer mais qui n'ont pas pu peut-être avoir la chance d'être sur le terrain, de les aider à travers des centres de formation, peut-être avec le programme football for school, peut-être ça peut aussi aider à la base dans les écoles à travers cette initiative. On peut espérer d'ici plus longtemps. Nous, on a souvent tendance à initier des actions, mais pour mettre en applicabilité, ça pose problème. Donc aujourd'hui, les actions qui sont en train d'être menées, il faut qu'il y ait un suivi pour que ça soit d'ici peut-être 2 ans, 3 ans, on a cet amour-là du football pour que ça puisse aller de l'avant.
0: Alors merci à vous, Samira Mboto. On va attendre voir ce que le centre féminin, le centre technique féminin de l'ITAN va nous donner dans quelques années pour voir le niveau du football féminin en Afrique, non seulement d'abord aux républiques centrafricaines, et voilà, on va sortir sur la scène internationale. Africa Sport, comme nous l'avons si bien indiqué au début de cette émission, on va aussi parler de ces éliminatoires de la Coupe d'Afrique des Nations du monde devant en Chili les garçons. Et ils y sont déjà au Cameroun, à Yaoundé. Ils se préparent pour jouer leur premier match demain contre le Tchad et après contre le Cameroun le dimanche, parce qu'il y a 2 poules de 3. Mm-hmm. Nous sommes logés dans le groupe A avec le Tchad et le pays hôte, le Cameroun. Mm-hmm. Et donc, c'est pour aller chercher cette qualification. C'est pour la 4e fois, si ces fauves-là retournent à Bangui avec ce ticket de cette CAN U20, parce que ça sera la 4e fois que la RCA va se qualifier pour la Coupe d'Afrique des Nations des moins de 20 ans. Alors, ils y sont, ils sont là-bas, et voilà, et leur adversaire de demain a déjà joué son premier match et contre le Cameroun, et ils sont tombés 3-0. Les Camerounais les ont battus 3-0, et donc le coach avait dit tout ce qu'il attend, c'est de voir d'abord son premier adversaire jouer. Et voilà, le Tchad a déjà joué. Et donc, quitte à lui maintenant de voir comment faire pour demain obtenir les 3 premiers points qui sont précieux. Nous allons écouter le coach Yadendi Francis, qui est à la tête de ces garçons U20 qui sont du côté de Yaoundé au Cameroun.
3: C'est demain l'ouverture de la compétition. Nous logeons dans la poule A avec le Cameroun, le Tchad. Et nous nous sommes préparés comme tant bien que mal. Mais nous venons à une compétition, c'est pour chercher vraiment une qualification, puisque vous êtes sans ignorer que la RCA a été déjà 3 fois qualifiée pour la phase finale. Mais nous, c'est une autre génération. Nous sommes là aussi pour faire preuve de nous avec des jeunes que nous avons retenus. On a eu à travailler et ces jeunes-là sont très déterminé. Demain, on a cette chance de voir notre adversaire jouer et ça nous permettra de voir comment les aborder. Certainement, à la fin de la soirée, nous aurons au moins à faire une analyse technique de leur jeu. À travers ça, que je peux mettre en place le dispositif pour essayer d'aborder ce match. L'objectif pour l'instant, c'est de passer le cap de poule. Il suffit d'aller en demi-finale. Là-bas, on va jouer match par match pour au moins se prétendre aller en finale pour être qualifié pour la phase finale. Et nous tenons au moins à aller jusqu'au bout dans cette compétition.
0: Alors, Francis Yadindi, le coach de ces poulains, le coach de ces fauves vivants, il avait dit ça à la veille du match Cameroun-Tchad. Il tenait d'abord à voir d'abord le match du Tchad. Et voilà, il a vu le match du Tchad. Il était avec tous les joueurs au stade. Ils ont vu le match du Tchad. Ils ont vu les failles, tout ce qu'il faut faire, qu'est-ce qu'il faut mettre en place pour aller au bout de cette équipe tchadienne. Alors, ils ont vu. Et maintenant, demain, ils vont jouer contre cette équipe. Alors, lui, il a dit, les 3 fois qu'on a été à la phase finale de cette Coupe d'Afrique, c'était une autre époque. Et que voilà, c'est une nouvelle génération, ils veulent aussi s'affirmer, ils ont cette ambition-là aussi d'aller tirer cette 4e qualification. Est-ce que le football des mineurs, je ne dirais pas des mineurs, mais bon, parce qu'ils ont déjà 20 ans, le football des moins de 20 ans, ceux qui n'ont pas encore atteint le niveau senior, est-ce que ça tient vraiment? Est-ce qu'ils peuvent aller chercher cette qualification du côté de Yaoundé et rentrer? Samira.
1: D'accord. Concernant nos cadets qui sont actuellement du côté de Yaoundé, je suis sûr que demain, ils vont disputer un bon match. Pourquoi? Parce que d'abord, ils sont préparés ici. J'étais à leur entraînement aussi, j'ai vu comment ça se passe. J'ai vu l'ambition dans laquelle ces jeunes-là ont pour aller défendre demain le pays. Et puis l'adversaire, c'est quel adversaire qu'on va jouer demain? Nous avons la chance d'être logés dans ce pool à côté du Tchad et le Cameroun. Donc, avec ce match de demain, je sais que nous, on va gagner là, je suis sûre, parce que nous voyons déjà des jeunes qui sont capables, qu'ils ont d'abord cette envie-là de défendre le pays, et puis c'est pas pour la première fois qu'ils ont pu participer. Il y a certains joueurs qui ont pu participer avant et qui se retrouvent actuellement dans la liste aussi. Donc, pour moi, je sais que ça va et ça va aller pour demain. J'ai cette conviction que ça va aller demain.
0: De votre côté, Ousmane?
2: Bien, vous savez, moi j'étais un peu étonné par rapport à la liste qui a été faite par Monsieur Francis
0: Yadendi.
2: Vous savez, c'est quelqu'un qui a déjà beaucoup d'expérience. Il a accompagné les Fauves en 2020 quand il avait fait un bon parcours lors de la CAN U20 en 2020, je crois, si j'ai une bonne mémoire, à l'époque des Ngoma, de Mustapha, des Bastos et autres. Et donc, moi, je le connais, c'est un bon sélectionneur, un bon entraîneur, mais j'étais un peu surpris de la liste qu'il avait faite. Mais avec tout ça, je pense l'engouement, avec cette volonté que nos jeunes ont aujourd'hui ici, je pense que, et surtout avec l'expérience que certains d'entre eux ont, je suis sûr que nous allons attendre un résultat positif. Et aussi, qu'est-ce que j'allais dire? Aussi, c'était une bonne chose pour eux d'avoir suivi, parce que moi j'ai vu aussi les images de leur présence au stade pour suivre le match qui opposait. Contrairement à nos filles, eux, ils ont une certaine pression parce que ce n'est pas la première fois. Eux, ils sont tous dans le club. Ils sont réguliers en championnat. Il y a même des diasporas que j'ai vu dans la liste. Et donc, eux, ils ont une pression. Ce n'est pas la première fois, le coach, l'entraîneur l'a dit. On a déjà l'habitude de le faire. Et donc, vous devez aussi faire même mieux d'ailleurs. Et le sélectionneur l'a dit. C'est une nouvelle génération, c'est une génération qui veut faire ses preuves et tout ça là. Il y a un engouement, il y a de l'envie en fait de pouvoir, n'est-ce pas, faire mieux que ce qu'on a l'habitude de faire. Et donc de tout cœur, on espère seulement que demain, nos jeunes fauves vont nous faire oublier un peu la débâcle de nos fauves qui sont tombés devant les Algériennes.
0: Ok, merci à votre réponse Ousmane Marou. On va essayer de mettre un terme à la première partie de cette émission pour revenir à la deuxième partie, pour entamer la deuxième partie en langue nationale, Sango, après cette courte pause.

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